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1: Et si les objets de retour de vacances, eux aussi, se mettaient à parler, qu'est-ce qu'ils pourraient dire? Par exemple, que pourrait dire le petit arbre sur le bord de l'autoroute A7?
3: Tiens, prends ça dans la gueule!
4: Ah, le pauvre, il en prend cher.
1: Les légumes à volonté à la cafette de l'autoroute.
5: Moi,
6: on est à volonté, hein. Il n'y en a toujours que pour les frites.
1: C'est vrai que ça se bat pas sur les légumes. Tu as raison. Que pourrait dire la barrière de péage?
7: Vas-y, passe. Non, toi, tu passes pas. Ah, désolé, j'avais pas détecté le badge.
8: C'est horrible, ça.
1: Vous savez que ça m'est arrivé. Quand les badges n'ont plus de piles, dans le fameux truc à 30 km/h, tu passes, t'as la confiance et tu fais, c'est bizarre, j'ai pas entendu du bip. Il n'y a pas eu bip et puis tu vois le feu qui s'est pas allumé. Et une fois, j'ai pilé. Mais quand il n'y a plus de batterie, il ne détecte plus.
9: Mais t'es serein, toi, parce que moi, je suis toujours pas serein dans
8: moi
9: ce
8: aussi,
9: truc.
8: Ouais.
1: Je vais être franc avec vous, je passe plus à 30. Je passe plus vraiment à 30. Je suis bien en dessous. Que diraient les jumelles des policiers?
10: Ici, s'il vous plaît.
1: Que dirait la machine à café, celle de la station-service qui marche bien? Ah bah non, ça marche plus visiblement.
11: On a tout le temps.
9: Zach, on a tout le temps deux en panne.
1: À vous appris. Bon, on vous a pris 1,30€, hein, c'est pas grave. Que diraient les toilettes de la station d'autoroute?
12: Ben non.
13: 1, 2, 3, allez hop, suivant! Tu passes au lavabo, sèche-main et tu dégages. Suivant!
1: Que diraient les toilettes des aires d'autoroute?
9: Pas les mêmes.
1: Sans station.
14: Viens, fais-moi pipi dessus. Et oublie pas le croton.
1: Non,

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2: Je vais vous présenter quelqu'un. Vous ne le connaissez pas. Il s'appelle

0: Ben, je sais pas.
1: Mais le pauvre, il a dépensé des sous, il était deux fois au tribunal. En plus, il a
2: perdu. Non, attends. Ça, bah, oui, mais là, elle dit la fin des films avant.
1: Ah non, mais c'est pas fini.
2: Non, mais parce que t'es allé au tribunal une fois, t'as voulu te battre.
0: Bah, dans un premier temps, quand même, je les ai appelés. J'aurais dit, écoutez, on peut peut-être trouver une solution, ouais, vous voir. Oui. Bon, bah là, du coup, ça marche pas. Et quand j'ai été voir mon avocat, il m'a dit, non, mais là, c'est pas possible.
2: Français.
0: Et ça. En deux cuillères à peau, vous allez voir, c'est réglé. Hein.
2: Alors, ça, c'est, alors je vais te dire, ça, c'est souvent ce que te disent les avocats. Alors là, comptez sur moi. En deux, trois coups de cuillère à peau, c'est fait. Tenez, ça, c'est mes honoraires. Tenez, si vous pouviez les payer.
3: Ils vont cracher.
2: Alors, donc, tu es allé au tribunal et tu as.
0: Perdu. Impeccable.
2: Et là, ton avocat est revenu en disant oui, mais là, attendez, il faut faire appel, Guillaume.
4: Vous n'avez pas compris, c'est pour ça.
0: Il a même fait mieux que ça. Il a dit. Oh, je suis désolé, j'avais pas compris votre affaire. Pour moi, elle était tellement simple que j'ai fait ça à ma collaboratrice.
1: Oh non.
0: Mais je vous assure, et je vous le dirai pas, mais pour moi, c'est impossible que vous perdiez. On fait appel et ce coup-ci, c'est moi qui m'occupe de votre dossier.
2: Ah oui, parce que des fois, les avocats, quand ça les intéresse pas trop, ils filent à la collaboratrice qui y va le jour, qui y connaît pas grand-chose et qui se prend souvent une.
4: Donc là, il est allé en appel. Et puis là,
2: vous êtes allé en appel, c'est lui qui s'en est occupé et.
0: Ouais, alors ouais. Il s'en est occupé. Et alors, bah, franchement, le jour d'appel, c'est magique parce que en appel, si tu veux, t'attends, puis t'as plein de procès qui passent avant toi. Et là, moi, je tombe sur des avocats. Les mecs, ils ont des avocats. Ils font des plaidoiries de 20 minutes. Je vois la défense comme dans un film. Oh, je me dis, oh, ça va être magique. Le mien, il va arriver pareil. Oh, bah, pas tout à fait. Ça a duré 3 secondes. Il a eu 3 arguments. Bon, monsieur est quand même du bâtiment. Alors, j'ai dit, allez, c'est bon.
5: D'accord.
2: Et alors, oui, mais alors, c'est peut-être pas. Il a, malgré tout, ça s'est peut-être bien passé. Donc, le jugement, ça a été quoi?
0: Eh ben, le jugement, il a dit, bon, cette fois-ci, on a bien étudié le truc.
2: Ah là.
0: Et c'est pas possible, vous perdez encore.
5: Attends, on dirait un joueur de tennis à Roland-Garros.
1: Mais ce qui est fou, c'est qu'il existait ce trottoir avant. Donc pourquoi? C'est ça que je comprends pas.
0: Ben, en fait, dans leur défense, c'est qu'il a jamais.

0: La mairie, en plus, dit Enedis, elle vous faites pas une tranchée, hein. Le trottoir, il est tout beau, tout neuf, hein. Si vous touchez au compteur, vous refaites tout le trottoir. Donc, c'est la mairie qui demande à ce qu'on casse le trottoir dans la totalité. Et en plus, je le paye.
1: Hey, tu sais que... Tu sais que c'est, on dirait la maison du bonheur, son truc. Hein. Chaque fois que tu montres un truc, il y a un truc qui va pas. Oui.
0: Oui. J'ai la santé, ma famille va bien.
1: Ah ben voilà, franchement. Est-ce que t'as pas résumé? Est-ce que finalement un petit bout de trottoir? Tu sais quoi, on va sortir les planches et puis quand tu descends dans la voiture, t'auras une planche.
2: Oui, mais le maire pourrait faire un effort quand même et admettre son erreur.
3: C'est devenu perso.
2: Ouais, bon, à un moment donné, enfin, là, il se prend des sauts de merde sur les réseaux quand même, ce maire. Donc mais à un moment donné, rends-toi compte.
0: Le problème, c'est que la réaction est pas bonne. En plus. Encore, bon, il passe sur France 3, c'est régional, il dit que c'est pas vrai, mais après, il se met dans un coin, il fait une vidéo, et puis il m'allume sur la vidéo. Bah, je suis désolé, mais si vous voulez passer par les réseaux, je suis obligé de vous répondre.
1: Mon Guillaume, je te jure que c'est, je pensais pas le dire aujourd'hui, mais je souhaite tout le bonheur du monde à ce trottoir, et que tu t'en sortes.
4: Et on t'envoie un CD de blues trottoir.
1: Je te jure, vraiment, j'ai très envie que ça s'arrange. Eh, hey, promis, tu me tiens au courant?
0: Il n'y a pas de souci. En tout cas, merci de m'avoir contacté. Et puis, tiens, au courant.
1: J'espère.
0: 14 cm de marche.
1: Eh ben, j'espère. Tu sais, des fois, c'est là où on se rend compte qu'à 14 cm près, la vie n'est pas la même.
5: Eh oui. Et on peut peut-être lui envoyer des rampes couées sur Europe 2.
1: Oui, on peut adorer. Salut Guillaume.
0: Salut Coé, merci.
1: À bientôt.
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0: bœufs de la terre qui ont tous des conseils, tu te laves pas, tu dépenses pas d'eau, tu prends plus de shampoing et tu te frottes avec de la terre glaise.
1: Ça n'a rien à voir avec la planète.
0: Mais je t'assure, il y a des gens qui disent qu'il faut se laver qu'une fois par semaine, mais c'est pas crédible.
2: Bah après,
0: t'aurais pas peur qu'il tombe, toi?
1: Mais non, si, c'est pour ça que je touche pas.
3: Et toi, tu te laves les cheveux combien de...
0: Ah, c'est marrant, ça. Mais l'avantage, c'est que moi, je prends le même truc, c'est l'intégralité du corps.
3: Kalinoto.
0: On apprend que parmi ceux qui ne se lavent pas le matin, 32% des hommes utilisent leur déodorant pour cacher la mauvaise odeur.
3: Après, il faut bien le choisir, le déo.
1: Avec les vents de 72 heures, donc tu peux te faire 3 jours.
3: Ouais, mais généralement...
0: Après un rapport sexuel, seuls 41% des gens filent prendre une douche.
4: Enfin, ça dépend.
1: Bah ouais, ça dépend. Oh, ouais.
4: Je vois quand on est au bureau, par exemple.
1: C'est pas évident.
0: Voilà. 38% des Françaises imposent systématiquement à leur partenaire ou leur mari le lavage de avant l'acte.
3: Normal,
5: oui. Si toute la journée, t'as pris un coup de chaud.
0: Moi, s'il y a pas de douche, et la douche, c'est une décision mutuelle. Il faut une douche
5: après,
0: parce que
5: il y a des gens qui sont sensibles à l'odeur aussi, donc faut penser à eux.
4: Je suis d'accord, moi aussi. Ouais, les odeurs, c'est.
5: Ouais, ouais. Moi, c'est pareil. Ouais.
0: Sauf c'est pareil. Douche avant systématiquement.
4: Non, ou pince sur le nez.
5: Non.
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0: grandes mottes et après vous dites bon, c'était cool quoi. Voilà. Moi je fais Ibiza jusqu'en octobre, après je vais peut-être prolonger un peu au soleil quoi.
1: Ah ouais. Bah, ouais,
0: sun. Ouais, enfin je sais pas, je regarde mon compte bancaire et je vois ce qu'il est possible de faire quoi, parce que
1: ouais, ouais. Oh, à mon avis, il y a des choses de possibles. Vous avez l'air un petit peu déconnecté des Français, David.
0: Mais pas du tout, pas du tout là, c'est je sais qu'il y a l'inflation, l'essence,
1: c'est bien déjà.
0: Les factures. Ouais. C'est complètement crazy quoi. Moi aussi parfois je regarde le prix d'un jet et je me dis waouh, 180 000 euros juste pour rentrer chez moi. Puis je le prends quand même quoi. C'est la vie quoi. C'est complètement crazy.
1: C'est plus dur mais vous continuez quand même. C'est ça qui est. Et alors c'est la question que tout le monde se pose. Vous allez vous reposer?
0: Ouais, me reposer. Je me suis jamais reposé. Je mange full chicken. Tu vois, moi je suis DJ Tasty Crusty tout ça. J'ai juste changé d'île et continué à faire 1, 2, 3, let's go. Voilà, ça y est. Pendant que vous cherchez votre doudoune chez Decathlon.
1: Decathlon. Quechua. Quechua, c'est autre chose.
0: Tante Quechua, c'est ma tata. Salut toute ta Quechua.
1: Bisous David, en tout cas.
0: Hein. Courage, bisous, bonne rentrée français.
1: Ado. Bye.
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1: Le champion du monde de l'actu, le premier est un gangster. Vous ne le connaissez pas, un gangster hongkongais, je ne vais même pas vous donner son nom, qui s'appelle Big Spender. Il a enlevé Victor Lee. Alors Victor Lee, c'est le fils de l'homme le plus riche d'Asie.
2: D'accord.
1: Donc, il l'a enlevé. Ouais. Le papa a payé 130 millions de dollars de rançon.
3: Ah, quand même.
1: Il a rendu le fiston. Et me dire jusque-là, l'histoire est presque banale. Sauf que, un an plus tard, il a appelé l'homme le plus riche pour lui dire que ces 120 millions de dollars, où est-ce qu'il pourrait les investir?
3: Je peux avoir des conseils?
1: Ah, donc, l'homme a été arrêté puis fusillé, puisque il est culotté quand même. Hein. Ouais. Et tu veux pas s'emballer un Mars aussi? Non, il a eu des balles, mais il a pas eu le Mars. Second champion est le commandant de bord United Flight 2023. Écoutez bien, après son voyage de 15 heures entre Cape Town et Washington, juste avant l'atterrissage, le pilote a accidentellement appuyé sur le bouton cabine, ce qui fait que tous les gens de l'avion l'entendaient. Les passagers l'ont entendu essayer de contacter la tour de contrôle en vain. Jusqu'à

0: Ah bon, ils sont pleins de beurre. Ils sont pleins de beurre, tu le manges, t'as, t'as les doigts, c'est plein de beurre. T'as le sachet qui est plein de beurre. Ouais. Tu le poses sur la table est pleine de beurre.
1: Elle grossit la table.
0: Tout est plein de beurre. Tu commences avec une petite table, ça, tu finis avec une énorme table en chaîne. C'est fou comment vous mettez du beurre là-dedans.
1: Mais là, Céline, vous avez quand même conscience que votre bilan carbone va être catastrophique, là.
0: Oui. Maintenant que vous le dites, c'est vrai. Il va être complètement
2: catastrophique.
0: Mais je vais vous dire, mon bilan carbone peut être catastrophique. Mes billets de concert, eux, sont excellents.
1: Ah oui, très chers aussi, surtout. Ouais. Une dernière chose à dire aux défenseurs de l'environnement qui nous écoutent, là.
0: Dernière chose à dire, là, je vous entends. Je vous entends, les défenseurs de l'environnement. Je vous entends. Mais de très loin, je suis toujours dans mon jet, de toute façon. Vous pouvez raconter ce que vous voulez. J'ai envie de dire, j'embrasse Paris. À très bientôt pour les concerts. J'ai hâte, là. Je suis plein d'émotions, là, tellement ça.
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1: 850 000 profs rentrent et reprennent le chemin de l'école.
3: Eh oui.

0: Comment elle va, Emilie, aujourd'hui?
1: Bon, elle va très bien. Il n'y a pas d'élèves, donc ça va, tout va bien.
2: Ouais, voilà. Il n'y a pas d'élèves.
3: Jusqu'à demain, on est bien.
2: Voilà.
3: Et ça dure.
0: Mais et c'est vrai que parce qu'on dit souvent que les élèves sont un peu blasés d'aller en retrouver leur prof et de se dire ah là là, l'école revient. Mais vous, est-ce que c'est un peu la même chose de faire ah là là là là, ça y est, il faut recommencer avec les élèves?
1: Bah, on était bien en vacances, hein. 2 mois, c'est un peu court, hein, quand même.
0: Bah oui, oh là là, évidemment. Mais enfin, je te rassure, dans 6 semaines, c'est les vacances de la Toussaint.
3: Ouais,
4: mais surtout, sur TikTok, il y a une rumeur qui a circulé, là, avec une vidéo qui a circulé, comme quoi la rentrée était décalée à cause des hackers qui avaient...

0: spécialement.
1: Le problème, c'est pas les profs, parce que je pense pas que les profs soient forcément très TikTok, mais les élèves plus.
0: C'est ça.
2: Et du coup, ils ont demain un truc comme ça, il n'y a personne à l'école.
1: Émilie, ils ont quel âge les élèves?
3: Moi, ils ont 6 et 7 ans, c'est en CP.
1: Mignon. C'est encore mignon. T'as encore droit, oui, merci madame, mignon. Bonjour madame, etc.
3: Oui, oui, oui, des maîtresses je t'aime et tout, donc ça c'est trop chouette.
4: Mais ils mangent la colle.
0: Maîtresse je t'aime, wesh, quand même.
1: Ouais, sinon, est-ce que tu sens que le wesh fait une montée de plusieurs places dans le top 50 chaque année?
3: Non, parce que moi je suis au fin fond de la Bretagne, donc il ne sait pas encore, le réseau internet.
0: C'est le Kenavo.

0: c'est un samoussa, puisqu'en fait c'est un phonème.
1: C'est un nem espagnol, quoi.
0: Voilà. C'est quand tu te fais appeler Bob Sinclair, alors en fait tu t'appelles Christophe Lefrian, c'est un phonème. Ah, ouais. Ou c'est la plus petite unité sonore distinctive.
2: C'est la plus petite unité sonore distinctive.
0: C'est-à-dire, c'est quoi, par exemple ?
2: C'est le B-A-B-A.
0: Ah, le B, le A, ou le B, c'est ça ?
2: Voilà, c'est ça. Le B fait B, plus le A, ça fait B.
3: Mais non.
0: Voilà. Que signifie le terme syllabique ? C'est la biquette d'Ahmed Silla.
1: La syllabique ?
0: La syllabique. C'est ce que dit ton GPS avec un petit accent quand t'arrives à Berck-sur-Mer.
1: C'est là, bien.
0: Toi, tu vas reprendre des vacances, par contre, tu vas y retourner. Ou c'est le travail des syllabes.
2: C'est le travail des syllabes.
0: Bravo. Et enfin, que doit-on apprendre en priorité à un élève de CP ? La lecture, ou la philo, ou vendre des barrettes.
2: Alors, vendre des barrettes, c'était le cas quand j'étais dans le 95, mais dans le 35, non.
0: Ah oui, dans le 35, c'est plus tard.
1: Des plaquettes de beurre.
0: C'est plus tard.
1: Des plaquettes de beurre. Du beurre salé, là-bas.
0: Il est con. Dans le 35, c'est des plaquettes de beurre, mais du demi-doux, c'est ça ? Du salé. Je te fais un gros bisou, la lecture, évidemment. Je t'embrasse fort. Et on fait un gros bisou à tous, évidemment, tous les enfants qui vont reprendre. Et j'embrasse tous les profs qui vont reprendre aujourd'hui. Plein de courage, d'accord ? Je t'embrasse. Tu veux faire un petit bisou ? Émilie ?
2: Oui, je voudrais faire un bisou à ma Joanne, ma fille Joanne, qui va rentrer en cinquième et qui est fan absolue de Piètre. Donc je pense que je dois m'inquiéter.
0: J'ai envie de dire, tu peux t'inquiéter, wesh. Ouais. 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
2: Ah, ouais, c'est une belle histoire.
3: C'est un beau roman, c'est une belle histoire.
4: Ça me fout en l'air.
2: Je comprends. En novembre 2025, John Brandt, comme les télés, 55 ans, conduisait sur l'autoroute en Géorgie. Il a été victime d'un grave arrêt cardiaque. Devenu trop faible pour conduire correctement, il a appelé son fils Jack, 19 ans. Comme Jack était enregistré comme conducteur autorisé sur le compte Tesla de son père, il a utilisé l'application pour modifier les distances, à distance, la destination de la voiture et l'envoyer vers le Medical Center qui était à côté. Ouais. Le véhicule, équipé du système Full Self-Driving, a pris la direction de l'hôpital. Les médecins ont découvert 3 artères obstruées et ont estimé que cette réaction, que sans cette réaction rapide, le papa serait mort.
5: Ah ouais,
6: c'est ouf.
2: Ouais. C'est pas une belle histoire.
5: Ah ouais,
2: c'est
5: carrément.
4: Voilà, oui.
2: Mais on peut raconter ce qu'on veut sur les voitures électriques, autonomes, j'aime pas, machin et tout. N'empêche là, la voiture l'a emmené directement à l'hôpital. Ouais,
7: voiture électrique autonome, c'est moi j'ai eu à peu près la même histoire avec ma vieille 307. Hein.
4: Ah bon ?
2: C'est pareil, t'as fait une crise cardiaque, elle t'a emmené à l'hôpital.
7: Non, j'allais très bien, je me suis électrocuté en touchant la batterie. Bah, j'ai failli mourir. Hein.
5: Non. Ouais, mais du coup, c'est...
2: ça n'a aucun rapport.
4: Bah,
2: si, c'est aucun
4: rapport. Bah non.
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1: Tout le monde. Eh bien, on vient d'apprendre que ça y est, David Guetta sera en vacances, parce qu'il est un petit peu en vacances inversées, il n'est pas comme tout le monde. Le DJ français offrira une dernière soirée exceptionnelle avec une production visuelle inédite et un invité surprise dont l'identité reste pour l'instant secrète. Ça, c'est quand généralement on ne l'a pas encore. Ouais. Donc, David Guetta fera sa date de clôture de sa résidence à Universe. Il paraît que Universe, c'est une boîte dingue.
2: C'est énorme.
1: Il paraît que c'est magique. Ouais. Il paraît que c'est une boîte dingue. En fin de nuit, quand le soleil se lève, ils ouvrent.
2: Le mur. Tu vois le coucher de soleil.
1: Le lever de soleil. Il paraît que c'est dingue. Il est avec nous, mon David. Ça va, David Guetta?
3: Waouh, comment ça va, mon collègue?
1: Waouh!
3: How are you, le France?
1: Ah, comment, bien,
3: ça va, moi je suis trop happy d'être avec vous.
1: Content.
3: Je suis trop content d'être avec vous, quoi.
1: Bah, David, nous aussi, du coup, tu finis ta tournée estivale le 9 octobre à Ibiza. C'est tard, quand même, le 9 octobre.
3: Mais c'est tard pour qui tu parles pour toi? Parce que vous, les Français, le 25 août, vous avez déjà remis le manteau, acheté les fournitures de la school et vous regardez la météo en disant waouh, ça caille, il fait 12 degrés quoi. Waouh, et moi le 9, je suis encore à Ibiza quoi, torse nu derrière les platines, 40 000 personnes qui crient mon name quoi. On n'a pas exactement le même rentrée quoi.
1: Ah, c'est pas faux.
3: Complètement crazy.
1: Vous avez fait la fête tout l'été,
3: mais quel été quoi. Moi l'été, c'est jusqu'à ce que je décide d'arrêter.

0: plein à la mairie.
1: Oui, le maire.
2: Le maire a fait.
1: Ah oui, ouais,
3: alors, parce que là, t'as dit une vidéo de merde.
1: Oui,
2: c'est
1: non.
2: Le maire qui a fait une vidéo qui a répondu.
0: Ah. Alors, il a fait une vidéo et le maire a répondu. Qu'est-ce qu'il a dit, le maire?
4: Le maire, il dit c'est une formidable fake news. Hein. Et, oui. tout ça est faux, archi faux, vous comprenez? C'est vrai que j'ai que ça à faire d'aller en plus me en ridicule devant tout le monde. Sans preuve, enfin
0: mais
4: voilà.
0: Mais pourquoi il veut pas, je vais parler bêtement, mais pourquoi il veut pas te refaire la pente, ton petit bout de trottoir pour que ce soit propre?
4: Bah, je sais pas.
2: Mais le pauvre, il a dépensé des sous, il était deux fois au tribunal, en plus il a
0: attends,
2: perdu.
0: Attends, c'est ça, mais là, la fin des films avant.
2: C'est pas fini.
0: Non mais parce que t'es allé au tribunal une fois, t'as voulu te battre.
4: Bah, dans un premier temps, quand même, je les ai appelés, j'aurais dit, écoutez, on peut peut-être trouver une solution, je vais voir. Bon, bah là, du coup, ça marche pas. Et quand j'ai été voir mon avocat, il m'a dit, non, mais là, c'est pas possible.
0: Procès.
4: Et ça, en deux cuillères à peau, vous allez voir, c'est réglé. Hein.
0: Alors, je vais te dire, ça, c'est souvent ce que te disent les avocats. Alors comptez sur moi. En deux, trois coups de cuillère à peau, c'est fait. Tenez, ça, c'est mes honoraires. Tenez, si vous pouviez les payer.
1: Ils vont là. cracher.
0: Alors, donc, tu es allé au tribunal et tu as.
4: Perdu. Impeccable.
0: Et là, ton avocat est revenu en disant « Oui, mais là, attendez, il faut faire appel, Guillaume. »
1: Ils n'avaient pas compris, c'est pour ça.
4: Il a même fait mieux que ça. Il a dit « Oh, je suis désolé, je n'avais pas compris votre affaire. Pour moi, elle était tellement simple que j'ai fait ça à ma collaboratrice. »
2: Oh non.
4: Et je vous assure, et je ne vous le dirai pas, mais pour moi, c'est impossible que vous perdiez. On fait appel et ce coup-ci, c'est moi qui m'occupe de votre dossier.
0: Oui, parce que fois, les avocats, quand ça ne les intéresse pas trop, ils filent à la collaboratrice qui y va le jour... Voilà, qui ne connaît pas grand-chose et qui se prend souvent une
1: donc là, il est allé en appel.
0: Puis là, vous êtes allé en appel, c'est lui qui s'en est occupé.
4: Il s'en est occupé. Et alors, franchement, le jour d'appel, c'est magique parce que en appel, si tu veux, t'attends, puis t'as plein de procès qui passent avant toi. Et là, moi, je tombe sur des avocats. Les mecs, ils ont des avocats. Ils font des plaidoiries de 20 minutes. Je vois la défense comme dans un film. Oh, je me dis, ça va être magique. Le mien, il va arriver pareil. pas tout à fait. Ça a duré... Ça a duré 3 secondes. Il a eu 3 arguments. Bon, monsieur est quand même du bâtiment. Alors, j'ai dit, allez, c'est bon.
5: D'accord.
0: Et alors, oui, mais alors, c'est peut-être pas. Malgré tout, ça s'est peut-être bien passé. Donc, le jugement, ça a été quoi?
4: Le jugement.

0: fait, le trottoir, il a été cassé par Enedis pour déplacer le compteur. Mmh. Mais moi, je l'ai payé, le trottoir. Il faisait partie de la prestation d'Enedis.
1: Ah oui.
0: Et oui, c'est-à-dire que lui, monsieur le maire, quand il refait la rue, il fait le trottoir. Moi, je fais casser le trottoir par Enedis pour déplacer le compteur. La mairie, en plus, dit à Enedis, eh, vous faites pas une tranchée. Hein. Le trottoir, il est tout beau, tout neuf. Hein. Si vous touchez au compteur, vous refaites tout le trottoir. Donc, c'est la mairie qui demande à ce qu'on casse le trottoir dans la totalité. Et en plus, je le paye.
2: Hey, tu sais que... Tu sais que c'est, on dirait la maison du bonheur, son truc. Hein. Chaque fois que tu montres un truc, il y a un truc qui va pas. Oui.
0: Oui. J'ai la santé, ma famille va bien.
2: Eh ben voilà, voilà, franchement. Est-ce que t'as pas résumé? Est-ce que finalement un petit bout de trottoir? Tu sais quoi, on va sortir les planches et puis quand tu descends dans la voiture, t'auras une planche.
3: Oui, mais le maire pourrait faire un effort quand même. Et non, c'est son erreur.
4: C'est devenu perso.
3: Ouais, bon, à un moment donné, là, il se prend des sauts de merde sur les réseaux quand même, ce maire. Donc mais à un moment donné, rends-toi compte.
0: Le problème, c'est que la réaction est pas bonne. En plus. Encore, bon, il passe sur France 3, c'est régional, il dit que c'est pas vrai, mais après, il se met dans un coin, il fait une vidéo, et puis il m'allume sur la vidéo. Bah, je suis désolé, mais si vous voulez passer par les réseaux, je suis obligé de vous répondre.
2: Mon Guillaume, je te jure, je pensais pas le dire aujourd'hui, mais je souhaite tout le bonheur du monde à ce trottoir, et que tu t'en sortes.
1: Et on t'envoie un CD de blues trottoir.
2: Je te jure, vraiment, j'ai très envie que ça s'arrange. Eh, promis, tu me tiens au courant?
0: Il n'y a pas de souci, en tout cas, merci de m'avoir contacté. Et puis, tiens, au courant.
2: J'espère.
0: 14 cm de marche.
2: Eh ben, j'espère. Tu sais, des fois, c'est là où on se rend compte qu'à 14 cm près, la vie n'est pas la même.
5: Eh oui. Et on peut peut-être lui envoyer des rampes couées sur Europe 2.
2: Oui, il va adorer. Salut Guillaume.
0: Salut Coé, merci.
2: À bientôt.
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0: il a mis une légende provocatrice. Et ben, malgré ses excuses au tribunal, bam, le juge a dit vous êtes tenu responsable de ce que vous avez fait sur les réseaux. Un an de prison.
1: Un an de prison.
2: Ah, et puis il y a un an de prison à Bali.
3: Ouais.
2: Flash paradisiaque.
0: Ah, je pense que t'as raison, t'es loin du petit cocktail avec le petit avec le petit parasol là sur une plage. Voilà, même là, tombé de la nuit, il paraît que le gars il continue de gueuler dans la rue.
4: Ça va être tout noir. Ça va être tout noir. Ça va être tout noir. Ça va être tout noir. Ça va être tout noir.
0: Moi, j'ai... Merci monsieur. Ta gueule. Ta gueule. On n'arrête pas de te le dire. Moi, j'aime bien cette loi sacrée. Cette loi du silence, elle me plaît.
1: Oui, c'est pas...
0: Je pense qu'en France, il faudrait qu'on la teste.
5: Ah ouais.
0: Il faudrait qu'on fasse le brunch du silence le dimanche.
1: Ah ouais. Wow, avec les gamins qui braillent.
0: Le train du silence.
1: Oh là, oui.
0: Le cinéma du silence.
1: Grave.
0: Pour l'éviter le. Le Youpi Park du silence.
1: Ouais, je crois que c'est le pire celui-là.
5: C'est, mort,
1: c'est le pire celui-là.
0: C'est avec que des enfants qui tournent dans des trucs.
1: Mais en silence.
0: Ils descendent des toboggans, mais. En silence.
4: Ils tombent, mais ils ne crient pas.
0: Et notre community manager, on pourrait qu'on fasse le bordasse du silence, parce qu'ils parlent tout le temps.
1: Je n'en peux plus.
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1: Spider-Man Far From Home sur TF1. Ils sont... La télévision est devenue très très Marvel. Hein.
2: Mais grave.
1: Ouais. Très super-héros. Mmh. Hein.
3: Bah, dès que tu passes ça, tu sais que tu fais de l'audience.
1: Oui et non, je pense que tu passes. Je pense que tu as des plus jeunes, mais tu t'enlèves tous les vieux.
4: Bah, c'est ça. Puis les Spider-Man, il y en a eu tellement, moi, ouais. Ça m'a saoulé.
1: D'accord. Est-ce que les personnages.

0: Zoé. C'était énorme.
1: Bah ouais, toi, tu m'étonnes.
2: Bon, pas tout tous, non, mais parce qu'il est tôt là. On parle de super-héros.
0: Vous en
2: connaissez?
0: Ouais, je connais, ouais. Moi, je suis jaloux des Gardiens de la Galaxie, par exemple.
2: Je vois pas pourquoi.
0: Parce qu'on m'a dit, ouais, Patrick, tu vas voir les Gardiens de la Galaxie, ils montrent l'orbite et tout. Alors que moi, on m'engueule quand je sors la mienne sur scène.
2: Mais Patrick,
0: et eux, ils la montrent.
2: L'orbite. L'orbite, oui.
0: Ah, j'avais pas compris.
2: Je comprends.
0: Eh ben, me voilà rassuré.
3: L'orbite.
0: C'est drôle. Genre, on peut dire que la française actuellement dans l'espace et les gens qui sont avec elle peuvent montrer l'orbite.
2: Oui.
3: C'est
2: énorme. Ouais, mais bon.
3: Mais ça s'écrit pas pareil.
2: Oui, mais Patrick, il le voit pas comme ça.
0: Hé, musique de super-héros, la musique.
1: Rien compris.
0: Vous êtes dans la voiture. Vous êtes en train de rouler. Patrick est là pour vous faire passer une belle journée.
1: Et vous jouez de la guitare sans les mains, là?
0: Bien sûr, évidemment. Moi, j'ai réinventé un super-héros et je l'ai doté d'un pouvoir inutile pour faire fuir les gens. C'est Bruno, il gratouille et très rapidement il alloge sa douille.
4: La la la la la la la la la.
0: Vu, j'ai dit nouille.
2: Oui, parce que c'est mieux.
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1: Le champion du monde de l'actu, le premier est un gangster, vous ne le connaissez pas, un gangster hongkongais, je ne vais même pas vous donner son nom, qui s'appelle Big Spender. Il a enlevé Victor Lee. Alors Victor Lee, c'est le fils de l'homme le plus riche d'Asie.
2: D'accord.
1: Donc, ouais. Il l'a enlevé, ouais. Le papa ouais. a payé 130 millions de dollars de rançon.
3: Ah, quand même.
1: Il a rendu le fiston. Et me dire jusque-là, l'histoire est presque banale. Sauf que, un an plus tard, il a appelé l'homme le plus riche pour lui dire que ces 120 millions de dollars, où est-ce qu'il pourrait les investir?
3: Je peux avoir des conseils
1: ouais. Ah, donc, l'homme a été arrêté puis fusillé, puisque il est culotté quand même. Hein. Ouais. Et on ne tient pas s'emballer un mars aussi, non? Il a eu des balles, mais il n'a pas eu le mars. Second champion est le commandant.

0: Cape Town et Washington. Juste avant l'atterrissage, le pilote a accidentellement appuyé sur le bouton cabine, ce qui fait que tous les gens de l'avion l'entendaient. Les passagers l'ont entendu essayer de contacter la tour de contrôle en vain, jusqu'au moment où il arrive à cette phrase. Quelle grosse bande d'abrutis, personne ne répond, je fais quoi, moi j'ai plus d'essence. Alors, la tour de contrôle finit par répondre, l'avion s'est posé, t'imagines le mec quand il est sorti, qu'il a vu les passagers, il dit qu'est-ce qui s'est passé.
1: Pourquoi ils sont énervés, ils sont tous blancs.
0: Surtout que juste après le décollage, il avait déjà appuyé sur le micro sans faire exprès.

0: dire bon, tant pis, je vais.
1: Ah ouais, c'est rassurant. Et enfin, troisième champion, conseil municipal de la ville de Mannheim en Allemagne. C'est connu Mannheim. Qui souhaite organiser, écoutez bien, parce que c'est pas classique, des petites soirées échangistes à l'hôtel de ville et transformer la cité allemande en, j'ouvre les guillemets, petite sœur du Cap d'Agde. Avec l'ambition d'attirer les adeptes du nudisme, mais aussi du libertinage.
2: C'est chaud, hein.
3: Pourquoi ils font pas ça au présidentiel, là?
4: Vous pouvez mettre ça dans le programme, là.
5: Attends, excusez-moi. Salut, vous êtes en forme. Je viens de vous entendre, là. Vous êtes parlé d'une mairie libertine. Oh, putain, c'est génial. Vous savez, si les conseillers munis s'en pâle. Conseiller munis s'en pâle. Moi, j'adore. Bon, Max McBoublil aussi, il en a fait une chanson. Ah bon, Maxou.

0: Bonjour, il est 6h.
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0: Les meilleurs moments de l'émission d'hier. Si vous les avez ratés, tous les jours, nous vous réveillons jusqu'à nous retrouver à 6h58. Salut, c'est Europe 2, les news et la météo.
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3: Bonjour, bon réveil du beau temps pour la rentrée. La météo détaillée dans un instant sur Europe 2. Un cartable neuf ou de seconde main, une tenue soigneusement préparée. La rentrée des cours aujourd'hui dans l'Académie de Nantes. Elle s'annonce compliquée par la cyberattaque de cet été. Certains établissements n'avaient pas d'internet encore hier. Des élèves qui font leur rentrée dans des établissements tout neufs. C'est le cas à Saint-Philbert-de-Grandlieu au sein du lycée professionnel. 300 élèves accueillis, à terme ils seront 1500. L'établissement propose notamment un BTS métier de l'eau, formation répondante aux besoins des entreprises de la région. Mais certains élèves n'auront pas de ligne scolaire pour se rendre dans ce lycée. Les parents ont lancé une pétition. Des élèves de la Limousinière

0: à 20h au FC Nantes. Une nouvelle arrivée, le latéral droit Fodé Doucouré. Il vient du Havre. Le Malien a déjà été coaché par Grégory Poirier lorsqu'il jouait au Red Star. Et le milieu de terrain Bamed Duff va lui être prêté à un club belge. Une option d'achat à la clé. Tenue d'été pour la rentrée, une belle journée commence avec de belles éclaircies. Le vent de nord-est s'orientera ouest à sud-ouest cet après-midi avec des rafales à 25 km/h, une quinzaine de degrés ce matin dans les rues de Nantes, 24 cet après-midi à Rezé et aux Pèlerins.
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0: mais de
1: oui,
0: professionnel.
1: Oui, section d'engagement général et professionnel adapté. Ouais, voilà. Ouais. Qu'est-ce qu'un DDFPT?
2: Ah bah c'est quand on peut dire DDFPT.
3: DDFPT. Ah on va aller loin avec vous. Ah ouais.
1: Pour toi, donc DDFPT, c'est un mec qui est au bar avec tous ses copains qui disent DDFPT. Non.
4: Non. Bon, je ne sais pas.
3: C'est qu'il y a des gaz, oui.
4: Ça va être directeur, c'est
1: oui,
4: ça.
1: Oui, délégué aux formations professionnelles et.
0: Technologie.
1: Voilà. J'en sais pas plus, mais ça veut dire ça.
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3: On va parler des messages des ex qu'on reçoit ou qu'on a peut-être déjà envoyés.
2: Je te dirai si ça nous parle. Vas-y.
3: Donc par exemple, il y a le SMS qui sert à rien qui a été envoyé par quelqu'un. Coucou Charlotte, je voulais prendre de tes nouvelles un peu, savoir si tu allais bien. La réponse de la personne, c'est une caméra cachée. Non, je voulais juste être gentil.
2: Ah. Parce qu'on n'a pas le droit de demander à une ex si elle va bien.
3: Ça dépend comment ça s'est terminé. Ouais. Visiblement, la fille ne voulait pas de nouvelles. Et toi, tu demandes des nouvelles.
2: À moins que vraiment monsieur se soit très mal comporté, était violent, etc. Si tu as passé du bon moment et que ça s'est pas mal terminé, tu peux dire un petit bonjour.
3: Tu as aussi le SMS de celui visiblement qui a du mal avec la séparation. Exemple, Isa, tu es gravée partout. Tu es gravée dans les murs de ma chambre, sur les draps, derrière les rideaux. Tu es gravée dans les yeux des autres, sur leurs lèvres, derrière leurs jupes. Je me suis fatiguée de t'aimer, d'où mes incartades. Je suis reposée maintenant, prêt à t'aimer de nouveau, parle-moi.
4: Je suis en bas chez toi.
3: La personne répond. Écoute Greg, la vie c'est pas tes citations pourries de meuf de 14 ans que t'as copié-collé d'internet. La vraie vie c'est ton comportement misérable et moi en train d'essayer de refaire ma vie. Sans toi, laisse-moi tranquille.
2: Alors, jeune homme, laissez-moi vous dire que ça, à mon avis c'est mort. Hein. Ouais. On passe à autre chose.
3: T'as aussi
2: ce sont des vrais messages. Hein.
3: C'est des vrais messages, oui. Celui qui veut un peu raconter sa vie pour embêter l'autre.

0: 19 centimes plus coût du SMS.
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0: J'écoute j'écoute j'écoute de tout.
1: Pietro.
2: Moi quand je cuisine et j'écoute Kroneur Radio.
1: C'est une radio,
2: je ferais pas le dire, mais dès que je cuisine, je me mets ça alors que c'est de la musique que j'aime pas du tout à la base. Et du coup, je suis là et je danse.
3: Et quand on cuisine tous les deux, on met Dany Briand.
2: Et quand on cuisine tous les deux, quand on dort, on met Dany Briand.
1: Ah oui, quand vous faites
3: le jour où je l'ai rencontré. Je suis perdu. Et après, j'ai perdu la tête. Depuis j'ai vu Suzette.
1: Je perds la raison.
2: Non,
3: et après,
2: chaque fois que j'y mets.
1: Oh là là, on est sur les paroles. Monsieur Vito. Un petit peu de musique à la maison?
2: Oui, un petit peu d'électro, mais le problème, c'est qu'avec ma chérie, on n'a pas les mêmes goûts.
1: Qu'est-ce qu'elle aime bien, elle?
2: Elle aime bien l'urbain.
1: Elle est Team Joule.
2: Donc, du coup, quand je mets l'électro, elle me dit, tu peux baisser, s'il te plaît.
1: Elle écoute de l'urbain.
0: Elle a pas la physique.
1: Alors, franchement.
2: Bah, vous la verriez dans sa voiture, c'est quelque chose. Hein.
3: Ma meuf, c'est une caille, mec.
1: Elle a un petit, sans déconner, pardon. Non, mais c'est vrai qu'elle a le petit look. Tu l'imagines plus à faire.
2: Un Joe Dassin, machin, non.
0: C'est ça. Elle écoute du Kalash.
1: Bon. On apprend que 33% des Françaises et des Français sont prêts à renoncer au sexe pour la musique.
3: Oh.
0: Pas déconner.
1: Écoutez bien, c'est important.
4: Renoncer aussi.
2: Non, peut-être pas.
1: Pour la musique, c'est-à-dire, ils préfèrent écouter de la musique que de faire une partie de sexe. 84% font plus facilement les tâches quotidiennes avec de la musique.
0: Bah oui.
1: C'est vrai que c'est mieux. 37% des Français ne souhaitent pas de rendez-vous avec quelqu'un qui a des goûts différents. Tu vois, pourtant, vous avez fait votre vie.
2: Mais oui, parce que t'écoutes pas de la musique tout le temps ensemble. Et puis dans la voiture, c'est qui conduit, c'est qui choisit.
1: 10% des gens avouent déjà avoir dansé nu en écoutant de la musique.
2: Ah oui,
0: ah, ouais,
2: génial.
0: Ça m'est déjà arrivé.
1: Tu le fais?
0: Bah oui, ça m'est déjà arrivé.
2: Tu dois pas, du coup, te faire des

0: C'était naze.
1: Ah, ça, c'est son côté favori. Eh oui.
2: Oh, c'était nul.
1: Par derrière, estime monsieur l'arbitre.
0: Ah, ouais.
1: C'est un peu dur.
2: Refrain.
1: Il suffit d'un ou deux excités.
3: Ah, oui.
2: Heureusement, Corentin remonte le niveau parce que.
0: Mais parce que moi, quand je dis je t'aime, c'est. La la la la la la la la la. Est-ce que c'est tout le temps comme toi et je suis bourré?
2: La vue d'alcool est.
0: Je t'aime.
2: Et dangereux pour la santé.
4: Mais c'est un proto, Corentin. J'aime quand même.
2: Je l'aime, proto. Je t'aime. Bonjour.
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0: Matt, en train de faire des petites lignes comme ça là, dans son pain pour les aérer et faire les dessins dessus. Cette émission, c'est on fait des dessins dessus.
1: Il n'y a pas de surgelé ici. Hein.
0: Oh non, on ne réchauffe pas, monsieur, dame. Qu'est-ce qu'on aura de l'émission d'hier, ma petite souffle, pendant qu'on prépare celle d'aujourd'hui?
2: Hier, on avait passé un petit appel à notre président, monsieur Emmanuel Macron.
0: 4 milliards, il a signé.
2: Voilà, donc on voulait savoir ce qu'il en pensait.
0: Pour la France.
2: Et on reviendra aussi, tu as fait une braderie, Coé.
0: Oui.
2: Donc, tu auras ta petite compile de ta braderie.
0: Oui, ça y est, après on n'en parle plus. Hein. Reste avec nous, il est pile poil 6h30, la météo, les infos, 7 Europe 2.
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4: Bonjour, bon réveil, un temps agréable pour la rentrée scolaire avec de belles éclaircies, la météo détaillée dans un instant. Près de 666 000 élèves font leur rentrée dans l'Académie de Nantes. La baisse démographique se confirme, 7 600 écoliers et 3 300 collégiens de moins par rapport à l'an dernier. Effectif stable dans les lycées. Un nouveau bâtiment pour les 400 collégiens d'Angela Davis à Saint-Sébastien-sur-Loire après 4 ans de travaux à la suite d'un dégât des eaux. Et à l'école Ledru-Rollin au sud de Nantes, des parents d'élèves se mobilisent dès ce matin pour dénoncer des classes surchargées et réclamer l'ouverture d'une 15e classe. Des riverains craignent le début des travaux de la rue de Bel Air près du marché de Talensac à Nantes. Ils redoutent le bruit des chantiers alors que les commerçants redoutent, eux, une baisse d'activité des travaux de réfection de la chaussée et des trottoirs à partir de lundi prochain et jusqu'à la fin novembre. Un stand d'information est prévu demain près du marché entre 17h30 et 19h. Le loto du patrimoine, 5 sites des Pays de la Loire retenus cette année par la mission patrimoine portée par Stéphane Bern. En Loire-Atlantique, c'est la tour à plomb de Couëron, construite en 1878. Elle est unique en France. Haute de 70 mètres, elle est classée au monument historique. 15 euros le ticket afin d'aider à la restauration des monuments. Parmi les changements de ce 1er septembre, les droits à la retraite des femmes ayant eu des enfants sont améliorés. Le salaire de référence pour le calcul des pensions est calculé sur les 24 meilleures années au lieu de 25 pour un enfant, 23 pour deux enfants et les trimestres accordés pour la naissance d'un enfant pourront être marqués pour obtenir un départ anticipé au titre des carrières longues. La mort d'une figure de la 5e République, Édouard Balladur, il est décédé à l'âge de 97 ans. Il avait été secrétaire général de l'Élysée sous Georges Pompidou, ministre de l'Économie et des Finances, puis Premier ministre sous François Mitterrand. Il avait échoué à l'élection présidentielle de 1995. Et de 3 pour Sophia Deneau, l'astronaute française, de nouveau dans l'espace aujourd'hui. Elle va sortir de l'ISS. C'est sa 3e sortie extravéhiculaire pour réparer notamment un appareil de navigation. Une page se tourne sur la planète foot. Après avoir échoué à remporter pour la 2e année consécutive la Coupe du Monde, Lionel Messi a annoncé sa retraite.

0: communication avec le standard de la présidence de la République française.
1: Ah. Elle est où la moulaga ? La moulaga, grosse moula, ta Bogota. Moula, gang.
2: Allez.
1: Moula, gang.
3: Voilà,
1: comment ça va, mes petits chouchous d'Europe 2 ? Pop Radio.
2: Eh bien, on est content. Ça va, monsieur le président, et vous ?
1: Eh bien, super. J'ai fait ma rentrée il y a une semaine, lundi dernier, avec un petit conseil des ministres. Puis je vous cache pas que je m'en foutais tellement. Et je ne reconnaissais tellement pas les ministres qu'en milieu de semaine, je suis retourné au fort de Briançon faire des loopings en jet ski. Je me prépare pour l'après-mandat.
2: Ouais. Alors, d'accord, mais il y a quand même urgence là pour le pays, non ? C'est un
1: Vous savez, monsieur Coé, ça fait plusieurs années qu'il y a urgence dans le pays.
2: Ah oui, mais bon,
1: j'ai fait comme j'ai pu. Maintenant, il faut trouver un nouveau président.
2: Ouais.
1: Bon, je ne vous cache pas que vous êtes dans le caca pour rester poli. Mais moi, c'est bon. Je suis en roue libre maintenant. Mon but, c'est de partir vider les caisses de la France. Et faire le tour du monde avec Brigitte.
2: Non, bah ouais. Alors, excusez-moi, alors, vu la dette du pays, vous n'allez pas aller loin. Hein,
1: Oui, c'est ça.
2: Ouais.
1: D'après mes calculs, on pourra se rendre jusqu'en Ardèche.
2: Oui.
1: C'est pas mal.
2: C'est déjà bien. Non, alors le pays est endetté, on en parlait tout à l'heure. C'est pour ça qu'aujourd'hui, vous allez en Suède. Ça, pour 4 frégates, j'ai dit 4,3 milliards. Je ne me suis pas trompé. Hein.
1: Aïe, grosse moula en vue aujourd'hui.
2: Bah, oh, il a là.
1: Gros chécos pour relancer le pays. Ça va faire du bien.
2: Ouais, enfin,
1: qu'est-ce que je suis bien.
2: Ouais, enfin, vous êtes bien, mais la dette du pays, c'est 3 536 milliards en premier trimestre. Là, hein.
1: Je suis pas venu ici pour souffrir, ok. Et au pire, je menacerai les Suédois d'en acheter plein. Je ne risque rien. Est-ce que vous avez déjà vu un Suédois méchant?
2: Non.
1: Ouais,
2: non.
1: Un Suédois qui fait le plus peur, c'est le hot dog après les caisses chez Ikea. Il n'a pas une tête de Suédois, lui. Il n'est pas blond. Moi, il me fait flipper.
2: Alors, écoutez, vous faites comme vous voulez. En tout cas, il va falloir vendre d'autres frégates et d'autres choses pour boucher le trou du pays, monsieur le président.
1: Bien, écoutez, monsieur Koué, j'irai au Touquet faire une braderie comme vous, ce week-end.
2: Là
1: moi aussi, j'ai des merdes à Brigitte à vendre. Mon Koué, même combat. Aïe.
2: Aïe.
1: Allez, bisous, les amis.
2: Bisous, hein.
1: Et bonne journée sur Orbe.

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1: Salut les gars.
2: Salut.
1: Le
2: salut,
1: bar
2: salut.
1: De Pietre ouvre et comme ouais. tous les bars, ah bah, évidemment, ça parle d'actu, mais ça parle de quoi
3: J'étais sur un truc, là, c'est complètement débile, mais ça me fait marrer.
2: Ah bon?
3: Et j'ai bien envie d'y participer. Tu viens avec moi?
2: Moi, ça va pas, non, t'es fou. Je suis un bonhomme, moi, je touche pas à ça, moi, t'es fou.
3: Bah, c'est parce que t'es pas de taille. T'es frustré?
2: Mais ouais, je vois ce que tu veux dire, mais c'est pour la taille qui compte, hein. Ok?
1: Est-ce que ça parle d'un concours?
2: Ouais.
3: Il y a peut-être un peu de ça.
1: Deuxième indice.
2: Ah, t'imagines si nos ancêtres du Moyen-Âge, ils voyaient ça? C'est une honte.
3: Ah bah, c'est Jeanne d'Arc, pas sûr.
2: Parce que, à mon avis,
4: il y a un rapport avec le feu?
1: Avec le feu, non.
2: Jeanne d'Arc,
1: on s'en fout du feu. C'est un concours, ils nous ont dit.
2: Bon, vas-y. C'est marrant, mais après, il faut venir avec son propre matos ou...
3: Bah, j'imagine, oui.
2: Ah, j'en ai pas à la maison.
3: Ah, toi, non, mais ta femme, si, elle en a plein.
2: Mais comment tu sais ça, toi?
3: Eh bien,
1: Que vient foutre Jeanne d'Arc là-dedans?
4: Oui, mais je vois que sa femme, il dit qu'elle en a plein chez elle. Et
3: c'est une histoire de sextoys. Qu'est-ce qu'on peut faire avec des sextoys?
4: J'ai gagné l'idée.
1: Alors, Stouff, ton idée, tu te la mets avec les sextoys. Voilà.
3: Qu'est-ce qu'on peut faire?
1: On peut faire des œufs en neige.
2: On se rapproche?
3: Oui, mais. Allié, à gagner.
1: Une bataille de zizi.

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7: Dans la vie, vous pouvez choisir d'accueillir un ami pour deux jours. Et au bout de deux mois, réaliser que vous ne partagez plus seulement votre appartement, mais aussi votre brosse à dents. Ou vous pouvez choisir une ID Polo qui, elle, sait vous laisser de l'espace.

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1: Voici la compile de la brocante pour ma petite chérie et Bibounet. C'est bien ridicule ça, les gens maintenant ils m'appellent Bibounet. Puisqu'hier il y avait beaucoup de gens qui ont fait des brocantes, qui ont fait des vides-greniers. Dans la compile, il y a la chanson de Coco à Nathalie, dimanche matin.
2: 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On commandera des pizzas, toi, la télé et moi.
1: Je vous cache pas que je l'ai tenté.
3: Ouais. Ouais, par contre les pizzas c'est long.
1: Eh ben, à 4h50 j'étais debout. La réponse de ma chérie.
4: Couche de là.
1: Alors,
4: bouge de là.
1: Alors, vous savez qu'ensuite, quand on vend, il faut avoir un discours. Ça, c'était mon discours de vente.

0: Il y a la chanson de Nathalie qui refile tout gratis à ses copines, c'est vrai en plus.
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0: Oh. Ah bah, elle l'a fait. Hein. Mmh. Ah ouais. Elle l'a fait, des fois je tendais une oreille, j'entendais « Ah non, elle est pour toi, c'est gratuit. »
2: Dis donc.
0: Enfin, la chanson de Koé, donc moi, juste derrière,
3: 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Elle est où la moulaga ? La moulaga.
0: On se moule, bien sûr. La chanson de Nat, quand je me suis absenté 10 minutes.

0: au feu, moi.
1: Ça au feu, ça fait une vite vue. Comment je m'imaginais après la brocante?
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1: Bon, sauf que il y a la chanson de ce qu'on va pouvoir faire avec tout l'argent qu'on a encaissé.
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0: Bonjour, est-ce que vous allez bien ce matin? C'est mardi, allez, c'est la rentrée scolaire pour quelques millions d'élèves. Allez les enfants,
1: En file indienne,
0: attention. Premier qui a la tête qui dépasse, j'ai mis un coup de bûche.
2: Ça se passait
0: comme ça moi, quand j'étais en Picardie. Attention.
1: J'attachais les lacets de mon pote derrière. Vous voyez du coup.
0: Bon, ça y est. Alors non, ça commence aujourd'hui. Puis on a demain, il y a des rentrées. Les parents qui nous écoutent, à qui je fais un gros bisou, qui ont plusieurs enfants, le savent. Ça se passe par étapes. Voilà, oui. D'abord les plus petits souvent, puis après ça monte d'un cran. Voilà, c'est pas tout le monde aujourd'hui, oui. Mais c'est quand même une bonne partie de la famille qui va reprendre l'école. Moi, j'espère, je vous ferai un bisou à toute l'équipe dans un instant. Je vous dirai tout ce qui va. Tout ce qui va arriver dans un instant, dans toute l'émission. Vous allez adorer cette première heure. On va rigoler. Je vous parlerai tiens d'une randonnée. Il y a peut-être des gens qui ont fait des randonnées cet été. C'est très à la mode ça maintenant. Les randonnées, y compris chez les plus jeunes.
3: Mais c'est très sain.
0: C'est un délire maintenant de bivouaquer, de machin. Ouais. Ça se fait de plus en plus. Avant, c'était pas une occupation de moins de 30 ans. Mmh. Et ça se fait de plus en plus. On en a chez nous quelques exemples. Je vous parlerai de tout ça dans un instant avec une très belle surprise qui est arrivée à quelqu'un qui a retrouvé très beau cadeau. Je vous explique en détail. Et puis ce matin, je suis venu en voiture, pas en scooter. Mmh. Et alors, ils ont fait changer le changement des routes, etc. Et je suis retrouvé à traverser une route où il y a un tramway, tu sais.
3: Ah ouais.
0: Je suis pas à l'aise.
3: Mais non plus, tu sais jamais ce qu'il faut faire. C'est le truc qui va débarquer, il est prioritaire.
0: Il n'était pas loin. J'ai entendu ding-ding. Donc, à un moment donné. Tu sais quoi? Je trouve qu'il y a quelque chose de pas naturel à mettre sur la même route. Un train avec une voiture.
3: Ouais. Je suis d'accord.
0: C'est pas, il y a un truc qui va pas.
3: Surtout vois, qu'ils mettent des fois, on met de la pelouse en plus dedans.
1: Oui. Oui.
3: Comme ça, j'étais en train de pique-niquer tranquille.
0: Non, mais c'est pas naturel de faire cohabiter voiture et train. Ouais. C'est comme trottinette et décollage d'avion. Il y a un truc, ce serait pas naturel non plus.
4: Mais tu sais que moi, j'en ai un pour tourner chez moi. Il y en a un, donc je le prends tous les jours. Donc si un matin je viens pas,
0: on saura. Il sera à l'avant du tramway.
3: D'après le tramway, mais dans la gueule.
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0: Eh ben toi, c'est le jingle que t'as pris dans la gueule. Il est 7h. Bonjour, c'est Europe 2. Nous sommes mardi, les news de la météo.
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6: Bonjour, du beau temps pour la rentrée en Loire-Atlantique. La météo détaillée dans un instant. 665 000 élèves font leur rentrée aujourd'hui dans l'Académie de Nantes et ainsi que demain dans les écoles, les collèges et les lycées. 150 000 autres vont rejoindre les universités et écoles post-bac.

Une rentrée marquée par la cyberattaque de cet été. Des sites internet ne fonctionnent toujours pas, mais Pronote est accessible ce matin. L'académie est la plus touchée avec celle de Toulouse. Des inaugurations aussi ce matin. À Nantes, le président du département Michel Ménard rebaptise l'ancien collège Champenay en collège Gisèle Halimi. À Saint-Philbert-de-Grandlieu, la présidente de la région Christelle Morançais inaugure le nouveau lycée de secteur. Et nouvelle mobilisation aussi des professeurs du collège de la Durantière. Ils redemandent le classement de l'école, enfin du collège en REP+, une requête portée depuis 2019. Dans le Maine-et-Loire, c'est la ministre Annie Genevard qui participe à la rentrée de l'enseignement agricole au Fresnes ainsi que sur le campus de Pouillé. L'occasion de découvrir le nouveau bachelor agro et de rappeler l'objectif de l'État, former davantage de jeunes pour préparer le renouvellement des générations en agriculture d'ici 2030. Je vous demande de vous arrêter, une phrase culte prononcée le soir de son élimination au premier tour de la présidentielle. En 1995, Édouard Balladur, figure de la droite, est décédé hier à l'âge de 97 ans. Très proche, puis rival de Jacques Chirac, il fut Premier ministre pendant 2 ans sous François Mitterrand. Le retour d'Angèle se précise. Son nouvel album Instinct est attendu le 16 octobre prochain. Il s'accompagnera d'une tournée internationale. Les dates ont été dévoilées hier. La Belge enchaînera 23 concerts à partir du 3 mars entre l'Europe et les États-Unis. Elle passera par Nantes le 9 octobre 2027. La

0: internationales. Les dates ont été dévoilées hier. La Belge enchaînera 23 concerts à partir du 3 mars entre l'Europe et les États-Unis. Elle passera par Nantes le 9 octobre 2027. La billetterie ouvrira samedi à 10h avec des préventes jeudi et vendredi. La tenue d'été pour la rentrée. Une très belle journée commence, bien ensoleillée. Ce matin, une quinzaine de degrés. Mais cet après-midi, 24 prévus à Rezé, à Nantes et à la Chabossière à Couëron.
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0: Du changement sur la ligne 1 du tram, la station a été légèrement déplacée vers l'ouest et ne dessert désormais qu'un seul sens de circulation. Pour l'autre sens, une demi-station est aménagée face au mémorial de l'abolition de l'esclavage. Des travaux de nuit prévus entre Malakoff et l'île de Nantes sur les rails, la SNCF doit remplacer 2 km entre 21h et 6h du matin. Bonne matinée!

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1: Je vous demande de vous arrêter.
2: Voilà. Ah bah oui, bah oui.
1: Ah oui, monsieur Balladur.
3: Je vous demande de vous arrêter.
1: S'en est allé. Voilà,
4: 97 ans.
1: Oui,
2: ah bon,
1: enfin, attendez, et très belle carrière politique, très belle vie.
3: Oui.
1: Voilà, il avait arrêté sa carrière politique après avoir fini troisième aux élections, ce qui est pas une honte, hein.
3: Non.
1: Il pensait être au deuxième tour et en fait il s'est fait doubler. Il a été troisième, mais c'était pas honteux.
3: Pensez
1: à Philippe Poutou, pensez à tous ceux qui arrivent. Il y en a combien? Ah mais ils sont tous devant moi. Il y en a beaucoup. C'était pas honteux et cette fois-là. Il s'était mis devant les journalistes, il a dit « je vais me retirer ». C'est M. Chirac et M. Jospin qui gagnent. Donc dans la salle, il y a eu des « ouh ». Et là, il a dit
3: « je vous demande de vous arrêter ».
1: Et là, tout le monde a fait « ouais, d'accord ». Ah ben, si on ne peut plus « ouer », alors

0: Eh oui, c'est vrai. Ouais. Donc ça te dit absolument rien.
1: Voilà, okay, très bien.
0: Merci à vous tous de vous être réveillés avec nous. Donc info sport, on va aller très très vite là-dessus puisque après avoir glorifié donc Arthur Fils puisqu'il avait fait combien,
2: il avait gagné
3: un Masters 1000 il y a deux semaines.
0: Bravo.
3: Cincinnati puis là.
0: Et là hier.
3: Hier, bah, bam. Premier tour de l'US Open éliminé. Tsitsipas,
0: c'est l'autre hyper.
3: Comme on dit, hein, quand Tsitsipas, Arthur Fils, très bien.
0: Elle est belle cette phrase.
3: Ouais, quand on va lui filer.
0: Quand Tsitsipas, Arthur Fils trépasse.
2: Ça fera un titre pour.

0: de faire croire qu'on est mort pour éviter des problèmes. Je vous parlerai d'un rendez-vous pas comme les autres. Alors, puisque je demanderai à Corentin, qui bosse avec moi tous les matins, d'écouter ce qui va se passer tout à l'heure, puisque c'est un monsieur qui avait un rendez-vous galant.
1: Ah oui.
0: Une date. Ouais. Et ça ne s'est pas vraiment passé comme il l'imaginait, et ça aurait pu t'arriver vendredi. Je vous explique, tout ça. Alors, ça aurait été drôle. Ah oui. Je vous explique tout ça dans un instant. Peut-être que vous allez gagner votre voyage pour aller faire un tour à Madrid, pour aller voir Shakira au Shakira Stadium, tout frais payé grâce à Europe 2. Dès que vous entendez Shakira, pas besoin d'attendre longtemps, c'est dans deux minutes. La France qui bosse et qui se lève tôt avec un paysagiste, une paysagiste, elle s'appelle Elodie. De Laurent tout à l'heure au téléphone pour savoir comment ça se passe ce matin et si ça n'a pas été trop dur et dans quel état elle a retrouvé les plantes après l'été. C'est important ça, la prod du jour et les objets de rentrée qui parlent. Je sais que vous aimez quand on fait parler les objets. Mettez-vous avec les enfants dans la voiture. 7h30, vous entendrez les objets de la rentrée qui vont pleurer. Le son des réseaux. Nous vous présenterons tout à l'heure un gars qui se balade sur Instagram et vous verrez que lui, son bac S, il ne l'aura jamais. La villa des animateurs reviendra aussi tout à l'heure avec Didier Deschamps, Cyril Hanouna et Michel Marie qui a fait son grand retour, Cyril, hier à la télé. Moi j'étais devant la télé aussi, comme tout le monde. Nous aurons tout à l'heure, on reviendra sur quoi ? C'était quoi ? J'ai écrit un truc, mais j'arrive pas. Le grand... Qu'est-ce qu'il y a eu hier qui est passé là ?
2: Concours ? Non.
0: Les grands mystères de l'histoire !
3: Ah oui, c'est ça, je croyais que tu... Oui.
0: Non, les grands mystères de l'histoire. Ouais. Là, j'ai fait une... Là, c'était...
3: De Latteville.
0: Là, franchement, j'ai cru que j'étais un médecin et que je me faisais une coloscopie. Je ne sais même plus ce que j'ai écrit. Et puis, des infos tout à l'heure. Si vous avez une maison... d'être nombreux à nous écouter dans votre maison individuelle, à la campagne. Je sais qu'il y a beaucoup de gens qui nous écoutent en milieu rural, comme on dit. Vous avez peut-être remarqué des petites fissures sur les maisons. Je vous expliquerai pourquoi. Ça va pas aller en s'arrangeant. Non. Tout ça, vous le saurez avant 8h du matin. Est-ce que ma petite équipe est en forme ?
4: Oui.
0: Ça va, Mastoufette ?
4: On aurait bien dormi une heure de plus, mais ça va.
0: Moi, j'étais au lit à 20h.
4: Ouais, mais comment tu fais pour te coucher si tôt ?
0: C'est simple, j'ouvre le lit, je me déshabille, je me brosse les dents et je me mets dedans et je referme le lit. Enfin, c'est assez basique.
2: J'ai essayé hier soir, du coup, je me suis couché une heure plus tôt. L'heure d'endormissement, il change pas.
0: Je vais vous donner une technique de ouf. Si vous avez du mal, si vous trouvez que votre lit peut être mieux, Amazon, machin et tout, je le dis parce que vous pouvez trouver ça pas cher là-dessus. Le surmatelas.
4: Ah, mais j'ai déjà, moi.
0: Le surmatelas. Suivi d'un petit drap housse un peu plus confort. Suivi d'une couette légère et moelleuse. Mec, tu te mets dans ton lit. C'est un nuage.

0: un groupe d'amis randonneurs, un groupe d'amis randonneurs s'est aventuré sur un glacier. Mais le jeune homme en question bascule dans une crevasse et doit en urgence se séparer de son sac à dos pour s'alléger et survivre. Ouais. Grâce à la fonte des glaces, parce que des fois, il y a eu un avantage sur celui-là. Les objets ont refait surface, dont ce sac à dos qui a été restitué à ce monsieur qui est aujourd'hui à 86 ans.
1: 60 ans plus tard.
0: C'est beau l'histoire. Voilà. Est-ce que vous voulez savoir comment ça s'est passé à l'époque? Eh bien, écoutez bien, c'est une info exclusive Europe 2. Il n'a pas du tout, à l'époque, il n'a pas lâché que son sac à dos.
2: Balance ta gourmette en or, là!
3: Mais t'es pas con, ça passe rien!
2: Papa, il a une énorme gourmette en or, il veut pas la balancer, merde!
3: C'est un bijou de famille, il faut pas balancer ma gourmette!
2: Balance, balance!
3: Mais tu l'emporteras pas dans le trou!
4: Ça y est, il l'a acheté!
3: Allez!
4: Il l'a acheté!
5: Ma gourmette!
4: Ah, ça va mieux! Oh bah ça va mieux, j'y arrive, journée.
0: Bon, par contre, il n'a pas retrouvé la gourmette.
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0: Si vous avez une date qui arrive ou que vous en avez une, priez pour que ce que je vais vous raconter dans 3 minutes ne vous arrive jamais. Il est 7h10. Merci d'être de plus en plus nombreux à nous écouter.

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0: un papa ou une maman Montessori, les enfants veulent faire un truc, papa va t'aider à construire cet arbre. Moi, ça, j'étais nul. Et les peu de fois où je l'ai fait, j'essayais, tu sais, donc t'achètes le seau, le machin, tu mets ton eau, tu mets ton sable, tac, tac, tac, tac, tu tapes avec la pelle, tu lèves, et puis... Et moi, je faisais un truc pourri. Et des fois, t'as toujours des parents, tu te retournes, ils t'ont fait... Le château de Chambord.
1: Mais bah, grave. Bah,
2: ouais, j'étais c'est là-dessus mal, et au ça. Bout d'un moment, c'est toi qui t'emballes plus que les enfants. Ah ouais. Et du coup, tu reviens là, tu finis ce que t'as commencé. Ouais, Timéo, reviens là, tu creuses.
0: Non mais, et moi, j'avais de la haine pour ce super papa qui était à côté, qui avait fait la reconstitution du château de Chambord avec. Et moi, je disais, regarde-moi ce connard. Regarde-moi, t'as que ça à faire, toi.
3: Et t'allais l'écraser.
0: J'attendais que la mer monte.
2: Moi, je finissais tout seul à la tombée de la nuit.
0: Salut à vous tous. Merci. Merci d'être avec. Non mais après je payais des maçons qui venaient finir. Et le lendemain le mec il revenait. Je faisais construire un château de 6 mètres avec des fondations en dur. J'espère que vous avez passé une très bonne nuit. Tous les matins nous sommes là pour vous réveiller. Bienvenue à vous tous et vous tous qui venez peut-être des autres radios et qui nous découvrez sur Europe 2. 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
4: Et si Coé vous appelle et vous demande quelle est la seule radio qui paye votre loyer.
0: Europe 2.
4: Et voilà,
0: le réflexe. Et bonjour, Europe 2. Bonjour, c'est moi les photovoltaïques. 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Oui, bonjour, c'est Europe 2.
4: Europe 2.
0: Oui,
4: Europe
0: c'est
4: Riff.
0: Oui, c'est Europe 2.
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0: La France qui boffe et qui se lève tôt. Élodie, elle est paysagiste. Bonjour, ma petite Élodie.
5: Bonjour, équipe.
0: Comment on va très bien, Élodie. Élodie, alors, t'as un métier magnifique. Je serais incapable de faire ce que tu fais.
3: Grave.
0: Parce que je suis vraiment, j'ai pas la main verte. Alors, mais vraiment pas. Mais en revanche, je trouve que c'est extraordinaire de s'occuper des plantes, d'être dans les jardins, etc. Oui, enfin, toi, tu dessines les. Alors, parce que maintenant, il y a paysagiste et paysagiste. Il y a celui qui plante et celui qui dessine.
3: Ah, c'est ça.
2: Non, mais arrêtez de rêver. Un paysagiste, 90% du temps, il est là, il a les mains dans les trucs. C'est.

0: Ou c'est un outil manuel muni d'une manche et d'une partie métallique à double face?
1: C'est un outil.
0: Excellent. Qu'est-ce qu'un géotextile? C'est un animateur rigolo, mal vu dans les clubs nudistes, parce que c'est un géo, mais textile, il porte un slip. C'est un GPS pour retrouver tes fringues.
2: Ouais.
0: Ou c'est une nappe perméable à l'eau et à l'air qui empêche les mauvaises herbes de pousser?
1: Alors, j'aime bien le premier, mais c'est le troisième, ouais. C'est une nappe.
0: Ça, c'est important à mettre. Et enfin, quelle opération de mesure permet de déterminer les formes, les dimensions et les pentes d'un terrain? Le relevé topographique, le relevé topo-guichet ou le relevé topo la lumière à tous les étages?
1: Topo la lumière à tous les étages. Non, c'est topographique.
0: Bravo. Et t'embrasseras tes camarades qui bossent pour toi, les gens qui sont dans les jardins, alors qu'il est certainement partout en France. Gros bisous, Elodie, fais un bisou à qui
1: Merci.
0: Tu veux, vas-y.
1: Bon courage. Eh ben, j'embrasse toute la famille, mon fils qui va faire sa rentrée ce matin, et puis ma fille demain.
0: Allez, pour la peine, il y aura danse du cucu dans deux minutes pour aider tous les enfants.
3: Allez. 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

0: piste fonctionne ce matin. Un nouveau bâtiment pour 400 collégiens à Angela Davis à Saint-Sébastien-sur-Loire, 4 ans après les dégâts des eaux qui avaient donc abîmé tout un bâtiment. À l'école Le Dru-Rollin au sud de Nantes, des parents d'élèves se mobilisent dès ce matin. Ils dénoncent des classes surchargées. Ils réclament l'ouverture d'une 15e classe. Des riverains craignent le début des travaux de la rue de Bel Air près du marché de Talensac à Nantes. Ils redoutent le bruit des chantiers. Les commerçants, eux, une baisse d'activité. Des travaux de réfection de la chaussée des trottoirs à partir de lundi prochain jusqu'à la fin novembre. Un stand d'information est prévu demain au marché de Talensac à partir de 17h30. Une tour Eiffel cassée, crachant du feu, est visible en ce moment au festival Burning Man aux États-Unis. C'est l'œuvre Eiffela Broken Dream du célèbre Vendéen Philippe Mindron, créateur notamment du festival de poupées. Un défi pharaonique qui lui trottait dans la tête depuis 12 ans. L'œuvre, qui mesure 30 mètres de longueur, 15 de hauteur et 26 tonnes, a été transportée notamment par bateau. Et sur place, il n'y a rien dans le désert. L'équipe a dû tout emporter. Philippe Mindron au micro de Ludovic Lejeune.
1: C'est un lâcher prise total où il n'y a pas d'argent qui circule. Voilà, on est plutôt dans de l'échange, du partage. J'ai adhéré tout de suite à cette idée. On est en immersion totale dans le désert. Donc nous, on arrive avec tout notre camp, nos panneaux solaires, nos packs batteries. On vient avec forcément toutes les tentes, les lits de camp, puisque précisément, il n'y a rien.
0: Et il ne restera rien après. Personne ne doit laisser de déchets. C'est surveillé. Vous pouvez suivre l'aventure sur Insta, sur eiffela.brokendream. Parmi les changements du 1er septembre, les droits à la retraite des femmes ayant eu des enfants sont améliorés. Le salaire de référence pour le calcul des pensions est calculé par exemple sur les 24 meilleures années au lieu de 25 pour un enfant, 23 pour deux enfants. La fin du mercato dans le foot ce soir au FC Nantes, l'arrivée du latéral droit Fodé Doucouré. Il vient du Havre. Il a déjà été coaché par Grégory Poirier lorsqu'il était au Red Star.
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0: Tenue d'été pour la rentrée, une belle journée commence, de belles éclaircies. Le vent de nord-est s'orientera sud-sud-ouest cet après-midi. Comptez une quinzaine de degrés en ce moment dans les rues de Nantes, La Chabossière à Couéron, Saint-Omer-de-Blin, Éric. Cet après-midi, 24 degrés prévus à Cordemais, Vigneux de Bretagne, Château-Thébault et Valette. 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
1: Attention, vous êtes prêts? Vous êtes en souplesse? Les enfants sont derrière la radio? Aujourd'hui, c'est jour de rentrée, alors il y a peut-être des cris à la maison, il y a peut-être du stress, il y a peut-être des sourires trop affichés sur la tête des mamans qui disent « Allez, dégage !»«
2: Allez, dégage !»«
1: Mais maman, je suis triste !»« Et maman aussi, regarde-moi ce visage, regarde maman, elle est triste aussi !»«
3: Maman, il est 5h
4: ah, !»« Oui, mais c'est pas
2: grave !»« À vendredi soir !»« Mais je suis pas en internat !»«
1: Mais maman, le bus, il passe à 9h, il est 7h35, et ben voilà, tu seras prêt !»«
3: Mais maman, on va rentrer les deux mains !»
1: Eh ben, tu seras super prêt !»« Allez !»

0: un boulanger, un pâtissier, un apprenti boulanger.
1: Ah ouais.
0: Et, donc, et donc j'avais envie de lui dire, mais si t'as pas tout ça, pourquoi t'as ouvert une boulangerie?
2: Le mec, il a un four, quoi.
0: Il a un micro-ondes. Il y a des métiers, quand t'ouvres un truc, bah, essaie d'avoir, je sais pas, si t'as vraiment rien, faut peut-être pas faire ce métier-là.
3: Je suis carreleur en plus.
0: Non, mais donc il est arrivé, non mais rigolez pas, c'est en Allemagne, il manquait 10 grammes de pain à 10 grammes dans un pain. Le client l'a pesé parce qu'il avait acheté un pain de 500 grammes. Il l'a pesé, il était à 490 grammes. Wow. Le boulanger était contraint de s'équiper de balances

0: aujourd'hui, puisque c'est la rentrée scolaire, je vais vous présenter cet élève. Ça se passe au micro de Micro de Rouen, j'adore ce garçon, qui se promène. Et alors là, il est tombé sur un génie.
1: Une pépite.
0: Il est tombé sur un génie, il va dans la rue, pose des questions. Alors je vous assure, elles sont simples, et en plus il prend des étudiants. Parce que vous pourriez dire, bon, ok, il prend des neuneux à la sortie d'un bar, ou un peu bu. Non, pas du tout. Il prend des jeunes étudiants, comme ce jeune homme qui visiblement a beaucoup trop séché les cours de maths de niveau CM1.
2: 9 x 3, ça fait combien ?
3: 9 x 3, 67.
2: Ah oui, pourquoi ?
3: J'aime bien 67.
0: D'accord. Ah, d'accord.
2: 9 x 2, alors ?
3: 9 x 2, ça fait 48.
2: Ouais, 48. Pourquoi ?
3: Parce qu'en fait, j'ai pris 9, j'ai divisé par 2 et après, j'ai fait x 2.
4: Ah oui.
5: Ouais. Mais pas de logique, là.
1: Non, il n'y a rien qui va.
0: Non, il n'y a rien qui va, monsieur. Alors, on est sur du lourd. Mais il va quand même essayer de l'aider. Il va lui donner une autre chance qui consiste à compter 9 et 9 sur ses doigts. Alors, le principe, c'est de faire 1, 2, 3, 4, 5, 6, 7, 8, 9, 10, 11, 12, 13, 14, 15, 16, 17, 18. C'est la logique. Bah, pas là.
2: Compte avec tes doigts.
3: 9 x 2.
2: Ouais, compte avec tes doigts.
3: 1, 2, 3, 4, 5, 6, 7, 8, 9.
2: Ouais.
3: Là, on a 9. Ouais. 1, 2, 3, 4, 5, 6, 7, 8, 9.
2: Ouais.
3: Bah, ça fait 9.
0: Bah oui. Eh oui, forcément. Oui. Mais c'était pas le but. Hein. Le but du jeu, c'était d'aller après 9. Hein.
4: Il a que 10 doigts.
0: Alors, écoutez bien, parce que le plus choquant, c'est le niveau d'études de ce jeune homme.
2: Ok. T'as quel niveau d'études actuellement ?
3: Là, je suis en seconde prépa ingénieur.
6: Ingénieur de quoi ?
5: Ouais, change.
0: Peut-être un peu exagéré là. Il aurait peut-être un peu mitonné, non ?
1: Je suis
0: prépa ingénieur.
1: Prépa cosmonaute.
0: Eh bien sûr. Je suis en lycée professionnel cosmonaute. Mais bien sûr. Et Philippe Poison et les pizzaiolos. Mais bien sûr. Allez, bonjour, bienvenue.
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0: Reste avec nous. On est sur Europe 2, à tout de suite. Avec la villa.
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0: compris que beaucoup de politiques y vont pour leur gueule, plus que pour vous. Bah, oui. Vous l'avez quand même compris.
1: Mais c'est pas un peu tous la même chose, tous pour leur gueule en fait.
0: Je pense qu'il y en a deux, trois qui ont une conviction. Je crois qu'il y en a qui sont convaincus de certains trucs, pas beaucoup. Hein.
2: Philippe Poutou, par exemple, je pense qu'il est convaincu.
0: Je pense que Philippe Poutou, il pense qu'il pourrait être président en pull.
1: C'est pas vraiment ceux qui sont mis en avant, je pense, ceux dont tu parles.
3: Mais tu vas voir qu'il va se faire une primaire à lui tout seul. Et il sera pas élu.
0: Même en étant seul, les gars, je comprends pas.
4: J'ai fait 3%,
0: je suis pas élu.
4: Oui, c'est une balle au mur sans balle.
0: Nous aurons dans un instant une info qui va vous expliquer pourquoi il faut s'inquiéter un petit peu pour les maisons particulières que vous avez. Mais en attendant, nous avons les plus grands mystères de l'histoire. Ce soir sur RMC Story, j'ai l'impression que tous les jours les plus grands mystères de l'histoire. J'ai l'impression qu'RMC Story, c'est les bagnoles.
3: Ouais, non, ça c'est Découverte, ça.
4: Oui, mais c'est la.
3: Ça c'est RMC Découverte, c'est pas les mêmes.
0: Parce que RMC Découverte, ils ont l'Alaska,
3: oui.
0: Les bagnoles,
3: oui.
0: Et les secrets des pyramides.
3: Oui, c'est ça.
0: J'ai l'impression que.
3: Et les mecs qui cherchent un trésor depuis. Depuis
0: sur l'île de machin.
3: Ça a dû leur coûter un million de recherches.
0: Ne regardez pas, je vois ce que tu veux dire. Ne regardez pas ces saisons-là, je crois qu'il y a 8 saisons. Ça n'a aucun intérêt parce qu'à chaque fois ils disent nous avons trouvé un élément terrible. Et en fait, comme il y a 8 saisons, tu te doutes bien qu'ils n'ont rien trouvé.
3: C'est exactement ça. Ça ne sert à rien.
0: Les mecs, ils creusent, ça coûte une fortune et il y a l'île d'Auckland.

0: ancien sélectionneur des Bleus avec nous. Bonjour, bonjour Monsieur Deschamps.
1: Bonjour à tous, c'est-à-dire tactiquement et techniquement, on va parler de mystère.
2: Oui.
1: Je dois vous avouer que dans le football, il y a beaucoup de mystères. Alors, oui. Juste deux secondes, parce que là, je suis en train de démêler les petites frisettes de Benjamin Pavard.
2: Ah oui.
1: C'est l'enfer, on dirait des écouteurs filaires de chez Darty qui sont sortis d'un sac.
2: Attendez,
1: ça y est, j'y suis presque, c'est bon, j'ai fini.
0: Oh, cool, on s'en fout. Alors, quel est le plus grand mystère du football, Monsieur Deschamps?
1: Par exemple, je dirais Adil Rami.
2: Pourquoi?
1: Pendant la Coupe du Monde 2018 que l'on a gagné, c'était un mystère, je me demande encore ce qu'il foutait là. Lui aussi, d'ailleurs, se le demande. Il a été payé à rien foutre.
2: C'est ça. Alors,
1: c'est comme si on mettait un chauffeur de métro sur une ligne automatique.
2: Mais
1: bon, on a gagné, c'est le principal.
2: C'est vrai.
0: Et un petit dernier mystère, peut-être?
1: Je ne comprends pas pourquoi on dit aux enfants qu'il faut bien travailler à l'école pour devenir footballeur, alors que Ribéry a réussi.
2: Oui,
1: je rappelle que Ribéry a tellement redoublé qu'il a emmené ses camarades du CP lui-même en conduisant le bus. Ça, c'était aussi un gros mystère. À bientôt et bonne rentrée à tous.
2: Merci
0: Didier, gros mystère en effet. Et on a Cyril Hanouna qui vient d'arriver. Bonjour,
3: bonjour
0: Cyril.
3: Bonjour les chéris, bonjour.
4: Regardez hier, bravo.
3: Merci. Merci mon chéri. Hey, le robot. Moi, je l'ai déglingué mon chéri. Ah, je te le dis. Ça y est, rentrée effectuée. C'est parti pour le marathon de la Darka dans tout beau, tout neuf. Mais les chéris, là, on est là pour faire. On n'est pas là pour faire de la Darka, pardon. On est là pour parler mystère. Et Michel Marie, vous avez enquêté sur un mystère assez ouf, mon chéri. Ça va parler aux gens puisque ça concerne la rentrée.
5: Alors, Cyril, je suis allé à Saint-Martin-sur-Bidouze, petit village du Cantal, et là-bas, une question vient. Pourquoi demande-t-on encore aux parents d'acheter

0: Une question vient. Pourquoi demande-t-on encore aux parents d'acheter du papier canson, du fusain, un rapporteur et une équerre?
1: Alors que personne s'en sert.
0: C'est jamais.
1: On a parlé tout à l'heure.
0: Alors le rapporteur, par exemple, tous les enfants en ont un, mais personne n'en a jamais vu un adolescent en utiliser un spontanément. Mmh. On a des jeunes sur TikTok faire des chorégraphies pendant 3 heures sur Aya Nakamura, mais jamais des vidéos comme « Salut la team, aujourd'hui je vais d'être ça et je vais mesurer un angle à 42 degrés. » Wesh.
1: Ouais, c'est complètement fou ça mon chéri. Et l'équerre.
0: L'équerre, alors c'est pareil, acheté en septembre, retrouvé en juin avec le bout cassé. Certaines ont même encore leur étiquette ou ont passé une année scolaire complète dans une trousse comme des touristes japonais dans un bunker.
1: Ça c'est complètement fou, les chéris. Une conclusion, Michel, à cette enquête.
0: Oui, alors les fournitures scolaires inutiles sont toujours là, les élèves ne les utilisent pas, donc chaque été, tout le monde continue d'en acheter, ouais. Ça reste un mystère. Contact.
1: C'est vrai. C'est complètement fou, hein, les chéris. Merci, Michel Marie. Allez, tout de suite sur W9, c'est le classement des fournitures préférées des étudiants français. Le premier, c'est Jean-Jacques Goldman devant la calculatrice Casio.
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0: cette Europe de bonjour dans un instant. Tiens, vous savez que c'est la mode maintenant d'inventer des nouvelles peurs. Les nananana-phobies. Voilà, eh bien, ah ouais, il y en a une nouvelle qui vient d'arriver. Je vous expliquerai ça dans un instant, vous devrez trouver ce que c'est. Et si Jean Castex, le patron de la SNCF, décidait d'y retourner ?
1: Elle est capable ?
0: Mais pourquoi pas ? Nous l'aurons tout à l'heure et puis le loyer va tomber. Vous envoyez loyer, L-O-Y-E-R au 7-12-13. Je vous appelle, quelle est la seule radio qui paie votre loyer ? Vous me dites ?
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0: Et bim, c'est gagné.
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0: Dans 2 minutes, tout pile, il sera 8h. Vous restez avec nous, à tout de suite.
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0: du Mercosur. Je vous demande de vous arrêter. Une phrase culte prononcée le soir de son élimination au premier tour de la présidentielle en 1995. Édouard Balladur, figure de la droite, est décédé hier à l'âge de 97 ans. Très proche, puis rival de Jacques Chirac. Il a été aussi premier ministre sous François Mitterrand. Le retour d'Angèle se précise. Son nouvel album Instinct est attendu le 16 octobre prochain. Il s'accompagnera d'une nouvelle tournée internationale. Les dates ont été dévoilées hier. La Belge enchaîne 23 concerts à partir du 3 mars entre l'Europe et les États-Unis. Elle passera par Nantes le 9 octobre 2027. La billetterie ouvrira samedi matin à 10h. Des préventes prévues jeudi et vendredi. Rentrée ratée pour Arthur Fils à l'US Open. Le numéro 1 tricolore, pourtant en grande forme, a été sorti par le grec Stefanos Tsitsipas. Enfin, le temps bien agréable avec de belles éclaircies. 15 degrés en ce moment dans les rues de Nantes. 24 cet après-midi.
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0: Des travaux de nuit entre Malakoff et l'île de Nantes. La SNCF remplace 2 km de rails. Les travaux se déroulent entre 21h et 6h du matin. Ils vont se dérouler jusqu'à la fin de l'année. Et du changement sur la ligne 1 du tram, la station a été déplacée à Chantier Naval vers l'ouest. Elle dessert dans un sens et pour l'autre sens, il faut se rendre à la demi-station face au mémorial. Bonne matinée!

0: 100 euros. Il faut rembourser ça. Hein. Envoyez vos SMS. Hein. Parce qu'hier, je les ai vus, ils étaient blancs. Hein. Donc, vous envoyez loyer LOYER au 7 12 13 pour vous inscrire. 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Le top de Stouff, 8h30, oui. Ce sera quoi?
1: C'est les choses qu'on aurait aimé savoir plus tôt dans la vie.
0: Ah, c'est vrai, t'as raison.
1: Voilà.
0: Il y a plein de choses, des fois, on nous dit, puis on les apprend plus tard.
1: Pourquoi je les suis que maintenant?
0: On le fera tout à l'heure. 8h45, on fera tout à l'heure l'info qui sert à rien, mais on l'a prise quand même. Et puis, les moins grosses têtes. Hier, c'était le au revoir à Philippe Bouvard. Voilà, qui était enterré. Alors, je voulais aller, mais c'était à Cannes.
2: Donc, forcément.
0: Tout ça permet d'écrémer tous les pique-assiettes du showbiz qui viennent dans les enterrements pour se montrer.
2: Tu pouvais pas emprunter le jet privé de Céline Dion?
0: Et non. Ah ouais. Et non, elle avait perdu les clés.
1: Ah ouais.
0: Et non, elle m'a dit, je l'ai appelée hier. D'ailleurs, on l'aura tout à l'heure. Céline Dion, vous avez vu qu'elle a chanté pour ses fans devant l'hôtel.
2: Enfin,
0: elle a chanté.
3: Et mollo, mollo, parce qu'après, il y a
1: une sœur.
0: Elle a fredonné. Oh. Oui, mollo, mollo, il faut que tu en tiennes 22, là. Donne pas tout dans la rue, Céline. Hein. Vas-y, garde-en pour la suite. Est-ce que vous connaissez, avant qu'on s'écoute Alex Warren dans un instant, est-ce que vous connaissez la chérophobie?
4: C'est quand t'as peur des choses chères.
2: Ouais, c'est ça, c'est quand t'es radin. Ouais,
3: ou
2: c'est
3: t'as peur du département du Loir-et-Cher.
0: Tu passes pas par là? Ah non, je suis chérophobe.
2: Je vais direct dans la Sarthe.
0: Non, la chérophobie, vous le trouverez jamais. Hein.
2: T'as peur de la chanteuse chère, peut-être?
0: Maintenant, oui.
3: De Yubi.
0: Oh putain, j'avais pas vu. Oui, c'est la peur d'être heureux. Voilà, certaines personnes sont convaincues qu'un moment de bonheur sera forcément suivi d'un événement négatif, ce qui n'est pas totalement faux.
2: Je suis un peu comme ça, moi.
0: Mais ce qui est un peu vrai.
2: J'appelle ça les vases communicants.
0: Oui.
2: Quand j'ai des grosses galères, je me dis allez, vas-y, c'est bon. Ça veut dire que bientôt j'aurai une bonne nouvelle.
0: Ce qui est vrai aussi. On dit toujours qu'après une tempête, les tempêtes balayent toujours devant ta porte. Et qu'après une tempête, il y a toujours du soleil. Mais.
2: T'as la loi de Murphy qui dit tout l'inverse.
0: Ouais, forcé de constater que si t'as des moments de bonheur, généralement, il faut bien en profiter parce que la vie est aussi une succession de mauvaises nouvelles.
2: Oui. C'est ça.
0: Donc, il faut profiter doublement des bons moments de joie dans sa vie.

pour le loyer, L-O-Y-E-R au 7-12-13 pendant la pub. Dans un instant, Stouff vous parlera sur les réseaux, elle adore ça. Voilà, faites-vous plaisir, laissez-nous des messages, venez nous voir sur tous les réseaux sociaux qui existent. On est dessus, TikTok, Twitch, YouTube et Facebook. C'est

0: de rien. 7, 12, 13 en envoyant loyer. Et si l'ancien Premier ministre d'Emmanuel Macron, l'actuel PDG de la SNCF, se présentait aux élections présidentielles?
1: Moi, je pense qu'il va y aller, moi.
0: Jean Castex, non. Tu penses vraiment?
2: Non.
0: Je mets pas un euro dessus.
3: C'était son rêve, là, de faire les chouchous.
0: Je rappelle qu'il est passé de maire d'une petite ville à Premier ministre, président de la SNCF. Généralement, tu bouges pas.
1: Ouais.
0: Mais on va quand même vérifier.

0: Et peut-être pour vous si je vous appelle, et le top de Stouff arrive.
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1: Le top de Stouff dans un instant. Avec le top des choses qu'on aurait aimé savoir. Non, je vais le faire. Le truc qu'on aurait.
2: Vas-y, je t'en prie, après toi.
1: Le truc qu'on aurait aimé savoir. Non, mais. Elle était dans son canapé. Elle était... Vous savez, c'est une maman, elle a préparé la rentrée à distance. Je l'ai laissé se lever de son canapé. Je comprends. C'est une journée difficile.
3: Et quand elle s'est levée, j'ai entendu.
1: Ouais. T'as vu ? Elle nous a fait le petit. Elle faisait pas ce bruit-là avant. Avant, quand elle se levait. Tu sais, tu m'as fait le bruit d'une armoire IKEA qui a vécu un déménagement.
2: C'est vrai ?
1: Qu'on a démonté, qu'on a remonté.
3: Il y a du jeu.
1: Il y a un peu de truc. Tu dis, c'est marrant.
3: Du jeu.
2: Non, c'est le petit Corentin qui va rentrer là dans 10 minutes. Là.
4: Ouais, avec la vis qui tourne dans le vide.
3: Il y a une partie.
2: Oh, bien tout. Bon, arrêtez. C'est allez, le top. Ce sera sur les trucs qu'on aurait aimé savoir plus tôt dans la vie. Voilà.
1: Très bien. On fera ça tout à l'heure avec une info qui sert à rien aussi. On vous la donnera, mais elle servira quand même. On aura

0: 400 euros, on aurait pu avoir notre machine à café. Eh bien non.
1: Ah ouais,
0: non.
1: J'avoue.
0: Eh bien, on va payer ton loyer. Je demande quand même à Josiane. Josiane, là, c'est Coé pour le loyer. Là, elle va sauter. Là, elle va sauter direct. Ah bah voilà. Ah ouais. Oh là là.
2: Alerte. Attention. Attention. Chute. Josiane.
0: Voilà.
3: Josiane
0: a chuté. 1400 euros, c'est le montant du loyer, ma petite Déborah. Je te fais des gros bisous. T'embrasseras tout le monde pour moi ? Les enfants, le mari, tout le monde.
1: Ça sera fait, ça sera fait.
0: Tu continues de nous écouter le matin ?
1: Ah oui, oui, ça c'est sûr.
0: Bah, t'es un amour. Bisous Déborah.
1: Et embrasse mon mari aussi dans la radio. Merci beaucoup.
0: Embrasse tout le monde du côté de Marseille. Bisous, bisous, je t'embrasse. Bisous.
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0: Le top de Stouff dans un instant. Après Dua Lipa.

0: Dream. Au Népal, la triste barre symbolique des 1000 morts vient d'être franchie. Le bilan s'alourdit encore 6 jours après la crue dévastatrice. Plus de 4400 personnes toujours disparues, dont plus de 600 ouvriers qui travaillaient dans des centrales hydroélectriques ou sur des chantiers de barrages. Un nouveau concurrent pour la SNCF, l'entreprise Velvet, annonce avoir obtenu sa licence d'exploitation sur le réseau français. La compagnie doit mettre sur les rails dès 2028 des trains entre la capitale et 4 villes de l'Ouest, et notamment Nantes. Je vous demande de vous arrêter une phrase culte prononcée le soir de son élimination au premier tour de la présidentielle en 1995. Édouard Balladur, figure de la droite, est décédé hier à l'âge de 97 ans. La fin du mercato de foot au FC Nantes, une nouvelle arrivée, le latéral droit Faudé Doucouré. Il vient du Havre, il a déjà été entraîné par Grégory Poirier au Red Star.
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0: Une tenue d'été pour la rentrée, le temps s'annonce bien agréable aujourd'hui avec de belles éclaircies entre les nuages. Le vent de nord-est va s'orienter ouest à sud-ouest dans l'après-midi. Côté température, 24 degrés aujourd'hui dans les rues de Nantes, Rezé, Clisson, Valette, Mouzillon. Et ce matin, 15 à 16 degrés du côté de Treillières et Grandchamp-des-Fontaines. 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
1: Question qui est arrivée à 8h33 et question qui concerne cette fois-ci Josiane, vous savez, la comptable qui fait les chèques pour le loyer, puisque 1400 euros sont tombés tout à l'heure. Stouf. Attention, voici la question.
2: Donc, on a reçu une question sur les réseaux de Théo qui nous dit « Coucou, ça va ? Petite question. Ça marche comment, Josiane ? C'est une voix modifiée ou enregistrée ? Ou c'est quelqu'un qui s'appelle Josiane qui modifie sa voix ?
1: Ou c'est quelqu'un qui s'appelle Josiane qui saute vraiment par la fenêtre.
3: Et elle n'a plus de mutuelle, je crois.
1: Et voilà. Et effectivement, la mutuelle ne veut plus la suivre. Alors, et elle a détruit quelques voitures.
2: Mais qui est Josiane ?
1: Alors, on ne peut pas tout dire, vous savez, les secrets.
2: C'est quelqu'un de vrai, Josiane.
1: Les secrets de l'émission sont les secrets de l'émission. Voilà. Non, on ne dira rien. Non, c'est pas une vraie Josiane.
2: La voix, c'est une vraie voix.
4: Elle saute vraiment.
2: Dévoiler qui est
1: par contre, elle ne saute pas vraiment. Voilà, c'est donné. Non, là-dessus, on est tranquille.
3: C'est pour la police. C'est pour la police qui nous écoute.
2: Et autre petit message, tu as un coucou de la Polynésie française, surtout de l'île de Wayne. Et voilà, bonne journée à vous, la bande de Toa.
1: Vous savez, je vais vous dire un truc. Il y a quelques années encore,

0: Voilà, hein, la TVA, de toute façon, parce que c'est pour éviter la fraude à la TVA. Tu sais, la TVA, Corentin, c'est un truc qu'il faut payer à l'État, comme l'URSSAF. Ouais. Bon, on paye déjà les deux ans que tu dois à l'URSSAF, qu'on verra. Tiens, justement,
1: c'est bon, c'est fait. Fermez-vous.
0: On a un message de l'État.
2: Nous sommes l'URSSAF, qu'on casse et garbalasse. Que tu sois, pas que tu fasses. Faut que tu craches, faut que tu payes. Pas possible que t'en réchappes, nous sommes les frères qui rappent.
0: Tout. Les gars.
3: Salut, TVA.
0: C'est très drôle. Le top de Stouff aujourd'hui.
4: Oui, les trucs qu'on aurait aimé savoir plus tôt dans la vie.
1: Bah, la facture électronique.

0: Et punir pour quoi? Pour rien.
1: Comment ça? T'as pas ton, t'as pas ta harpe.
2: Et d'après un film américain, en plus, la flûte, souvent, on sait aussi.
1: Allez, merci.
3: Il y en a qu'un qui a réussi en flûte. Hein. Il a fait le jingle Erta.
1: Il y en a qu'un. Il a raison. Il y en a qu'un qui a gagné sa vie avec une flûte. C'est le mec qui a fait le jingle Erta. Les autres sont tous chômeurs.
0: Ensuite, se moucher fort ne débouche rien. Ça envoie juste la morve dans vos oreilles, en fait.
2: Ah bon?
0: Ouais,
2: ah bon,
0: faut pas se moucher très très fort.
1: Les gens qui font,
0: c'est pas bien. Faut pas.
1: Qui forcent, ça ne sert à rien.
0: Ça sert à rien.
1: Tant que ça ne coule pas, ça sert à rien d'aller chercher trop.
2: Ça veut dire qu'après, t'es obligé de te moucher les oreilles.
1: Continue.
0: Et pour terminer, le bouton fermeture des portes dans les ascenseurs ne fait souvent rien. C'est un placebo pour donner l'impression de contrôler. Mais en fait, c'est pareil pour le feu rouge.
1: Il est souvent pas relié du tout.
0: Et pareil pour le feu rouge, en fait.
2: Pour les passages piétons.
0: Voilà.
2: J'ai jamais remarqué, t'appuies, ça fait
1: et
2: rien.
1: Les passages piétons, c'est pareil. Et comme vous avez appuyé 100 fois dessus en faisant clac, clac, clac, clac, clac, clac, vous vous dites, ah bah enfin ça a marché. Et visiblement non.
0: Voilà.
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0: lorsqu'ils étaient sous l'influence de la cocaïne. Et à ce moment-là, ils préfèrent le jazz.
1: Ok.
0: C'est pas une blague. Selon les chercheurs, cette expérience démontrerait que certaines musiques peuvent être associées au désir de consommer une drogue. Voilà, je vous le dis.
2: Ouais.
0: Au cas où vous croiseriez un rat qui s'enjaille sur la boîte de jazz de Michel Jonas,
2: ouais,
0: vous pourriez le traiter de drogué.
3: Ah. Oui, c'était l'info qui ne servait à rien. C'était l'info, oui, l'info qui ne servait à rien. C'était l'info qui ne servait à rien.
0: Oui, mais
3: nous, on

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4: Restez avec nous. Nathalie Moglia, vous n'entendez ça que chez nous. C'est ce qui va arriver dans un instant sur Europe 2 avant 9h. Tout à l'heure, il y aura. Alors, comment. Qu'est-ce qu'on fera? On aura un débrief télé. Ce sera sur quoi le débrief télé, les amis?
5: Pour l'amour, ceux
4: qui
5: est dans
4: l'amour est dans le pré. Oh là là là là là là. J'aime bien cette émission.
6: Oh oui,
4: sur le
6: mais
4: papier.
6: Tu suis là ou pas?
4: Pas du tout.
6: Il y avait une année où tu suivais et là.
4: Oui.
6: Non,
4: ça mais je vais m'y recoller. Mais je vais m'y recoller. Il faut que je reprenne le réflexe. Comme j'ai plus trop le réflexe télé, il faut que je me reprenne le réflexe du lundi.
7: Je suis d'accord. À la base, c'est un super concept. Et contrairement à Koh-Lanta, où ça fait 25 ans que c'est les mêmes histoires, les poteaux et tout. Là, au moins, là, avec la personnalité des gens, c'est là, ça te raconte jamais la même histoire.
4: Et je vais vous dire un truc, c'est vachement bien. Je trouve que le montage, parce que souvent les montages télé, vous avez vu dans Koh-Lanta, on essaie de te monter, même quand il n'y a rien, on essaie de te monter un truc.
5: Bien
4: voilà.
5: Sûr.
4: Je le trouve très honnête, le montage de
7: oui,
4: cette émission.
7: Oui, oui, je le trouve putaclic que certaines autres émissions.
4: Des fois, ils ont. C'est vrai, c'est la vérité. Ils ont des agriculteurs qui sont un peu limites, ils ont des agriculteurs qui sont un peu cons, ils ont, comme la vie normale, comme les gens qu'on trouve dans la rue. Et je trouve qu'ils ne sont pas méchants dans le montage. Voilà, c'est-à-dire que des fois, quand il y a des agriculteurs un peu limités, tu comprends pourquoi ils sont restés seuls longtemps, ou à l'inverse. Je trouve que c'est pas méchant.
6: Et j'aime bien Karine Le Marchand sur le programme.
5: Moi aussi,
4: elle est bien, c'est son truc.
6: Voilà,
4: c'est son truc, elle est belle comme tout.
6: Elle a des petites vannes aussi.
4: Elle fait des petites blagounettes de cul, c'est marrant.
7: Oui, mais si. Des fois, c'est un peu, oui.
4: Et alors,
5: c'est facile.
4: Mais ouais, on en parlera tout à l'heure à 9h du matin. En attendant, c'était ça y est, tout le monde a dit au revoir hier à Monsieur Bouvard, qui est parti il y a quelques jours de cela, 96 ans. Philippe Bouvard, très belle mort. Mm-hmm. Très belle mort, c'est incroyable.
6: Oui,
4: quelqu'un qui a vécu de sa passion. Vous avez vu avec le temps, vous avez vu passer les images? Je vous avais parlé des fois, je vous avais dit, il n'était pas sympa dans tous les interviews.
5: Oui,
4: vous avez vu,
5: il y a des moments.
4: Il s'était adouci vers la fin, mais au début... On sentait qu'il te faisait payer de ne pas avoir atteint 1m70. Hein. On sentait qu'il y avait un petit peu de revanche. Allez, pour la peine, voici une dernière fois les moins grosses têtes. Tiens. Allô ?
6: Europe 2, il est 8h50.
4: Elle m'a fait une petite sieste contre le micro.
6: Non, je suis

0: Un acolyte, lui, s'il était une fourniture scolaire, ouais. Il serait un stabilo.
1: Pourquoi?
0: Il est là, il prend de la place, mais personne ne le choisit. Comment
2: ça?
0: Enfin, le réalisateur de cette émission aurait été un compas, un tout petit tronc avec des grandes pattes. Eh bien, mes chers moins grosses têtes, on va commencer avec une question d'un auditeur polygame allemand. Monsieur, je me tape, de Munich. Matt Stutzmann détient un record incroyable alors qu'il a une particularité physique. De quel record s'agit-il?
3: C'est pas genre il a traversé l'Atlantique sans les mains, sans les bras comme
0: Non, mais c'est ce genre, ça s'approche de ça.
3: Il a une infirmité?
0: Il a un handicap.
4: Est-ce qu'il est aveugle?
0: Alors il est pas aveugle, non. Alors par contre, il vaut mieux avoir les yeux pour ce qu'il a fait.
1: C'est sportif?
0: C'est sportif, oui, enfin sportif, c'est pas... Oui, ça fait partie des catégories sportives.
3: Il lui manque un membre?
0: Alors, il lui en manque même deux.
5: Ah, les bras?
0: Alors, il lui manque des bras, mais...
3: Et il est champion d'escrime?
0: Alors, non, pas d'escrime.
1: C'est de tennis de table?
0: Pas du tout, non,
5: Tir à l'arc?
0: Non, alors c'est pas tir à l'arc.
5: Tir tout court, le fusil?
0: Il détient le plus long tir de précision au tir à l'arc, alors qu'il n'a pas de...
4: Tir à l'arc?
0: Ah oui, c'est tir à l'arc. Alors qu'il n'a pas de bras. Bonne réponse de Vito.
3: Mais j'aimerais bien voir les images.
4: Bah si, avec les pieds.
0: Bah oui.
4: Il tient, il sert de ses pieds.
0: On termine avec la question d'un auditeur. Monsieur, plus jeune Pietre Avé, de plan de cuc. À Tokyo, le restaurant Zaio a mis en place quelque chose d'assez insolite, mais quoi?
3: C'est de la nourriture qu'on ne s'attend pas à avoir à manger?
0: Non.
1: C'est en rapport avec la nourriture?
0: J'ai envie de dire, faut le mériter, je vous aide.
1: Ah, c'est toi qui dois cuire.
0: Alors, pas cuire.
3: Ah, tu tues toi-même l'animal?
0: Si tu veux manger du poisson, faudra le pêcher d'abord. Bonne réponse de Corentin.
4: Oh, le resto chiant.
0: Et de Pietre.
1: C'est rigolo.
4: T'arrives au resto avec ton Pascal.
0: Imaginez le mec qui veut du requin ou du bœuf.
1: Là, tu t'arrives dans le restaurant, il te donne une canne à pêche.
3: Tu vas dans l'aquarium.
0: Tant que ça ne mord pas, tu manges pas. Mais chère moins grosse tête, c'est fini pour aujourd'hui. Rendez-vous jeudi prochain et sachez.

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1: Bonne journée, à la prochaine.
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2: Pardon, excusez-moi, sinon. 9h du mat. Salut. Je suis en train de faire une vidéo, les news.
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3: Bonjour, du beau temps pour la rentrée scolaire. La météo détaillée dans un instant. La cloche sonne, 665 000 élèves font leur rentrée aujourd'hui et demain dans les écoles, les collèges et les lycées de la région. 150 000 autres rejoignent les universités et les écoles post-bac. Une rentrée marquée par la cyberattaque de cet été, des sites internet ne fonctionnent toujours pas. Mais Pronote est accessible ce matin, l'académie est la plus touchée avec celle de Toulouse. Et des inaugurations aujourd'hui à Nantes, le président du département Michel Ménard rebaptise l'ex-collège Chantenay en collège Gisèle Halimi. À Saint-Philbert-de-Grandlieu, la présidente de la région Christelle Morancet inaugure le tout nouveau lycée de secteur. 5 sites des Pays de la Loire retenus par la mission patrimoine cette année portée par Stéphane Bern. Parmi eux, la tour à plomb de Couëron, construite en 1878 et unique en France. Haute de 70 mètres, elle faisait autrefois tomber le plomb en fusion pour fabriquer des billes de chasse. 15 euros le ticket pour aider à la restauration des monuments, le ticket de l'auto du patrimoine. Un nouveau concurrent pour la SNCF, l'entreprise Velvet annonce avoir obtenu sa licence d'exploitation sur le réseau français. La compagnie doit mettre sur les rails dès 2028, si tout va bien, des trains entre la capitale et quatre villes de l'Ouest, dont Nantes et Angers. Pas de volaille ni de bœuf brésilien dans les rayons européens à partir de jeudi. L'Union européenne suspend les importations, reprochant au Brésil un usage trop important d'antibiotiques. Une mesure qui répond aux inquiétudes des agriculteurs qui dénonçaient une concurrence déloyale après l'accord avec le Mercosur. Je vous demande de vous arrêter. Une phrase culte prononcée le soir de son élimination au premier tour de la présidentielle

0: J'espère que vous passez une belle journée. On a bisous de courage à tous les mamans qui ont emmené les enfants, qui sont peut-être en train de nous écouter, de revenir dans la voiture et de se dire voilà, ça y est, qui ont les larmes aux yeux.
1: La première rentrée des classes aussi.
0: Il y a le kit ou double. Il y a les parents qui ont ouvert la porte, qui ont jeté le gamin
2: allez,
0: en disant mais maman, tu n'as pas arrêté de rouler. Bah c'est pas grave. Tu roules jusqu'à l'école.
1: Mais maman, l'école c'est pas là.
0: mais c'est pas là. Et bah tu prends un plan. Le téléphone, il sert à quelque chose. Il n'y a pas que TikTok. Il y a plan. Et mais honnêtement, et puis il y a les mamans qui peut-être ont la larme à l'œil ce matin.
2: Bah oui.

0: local, ouais, oui. Je pense très local, non?
1: Très très local, oui, j'habite vraiment pas loin. Tu me fais faire quand même beaucoup de choses, hein, pour pouvoir te rencontrer. Je connaissais ton visage sur les briques de lait, bien sûr, mais non, je ne t'ai jamais croisé, ouais, bah, oui. Ma connaissance. Pourtant, tu viens sur mon lieu de travail, en théorie.
2: Ah ouais.
3: Et sa tête sur les briques de lait.
2: Il a sa tête sur les briques de lait.
4: C'est des vrais, les mecs que tu vois sur les briques de lait, c'est des vrais agriculteurs.
2: Bah, oui. Elle doit acheter son lait, à mon avis, dans un truc qui prend les produits de la ferme. Ouais. Moi, j'achète des fois des yaourts, il y a la tête des gens dessus.
4: Ouais, pas des biquettes. Je crois que c'était bidon, moi, c'était.

0: Pas du tout. Pas du tout.
1: Alors là. Donc c'est chronie, c'est que t'es pas.
2: Asynchrone, c'est que t'es décalé.
1: Synchronisé.
2: Non, c'est ça. Non.
0: C'est un décalage absolument de rythme entre les différentes sphères du développement d'un enfant HPI. C'est encore quelque chose de plus compliqué. Et si on vous dit, mon fils a un très bon profil cognitif.
3: Cognitif.
4: Il finira coiffeur.
3: Il cognit tout.
1: Oui, il connaît.
0: Il cognit tous les tifs. Ça, alors, je cognis les, ça, c'est les tifs bouclés. Le
1: il cognit une pote de pierre, il cognit tif.
0: Ah,
3: voilà, ça
2: c'est pas drôle, c'est pas drôle.
0: On l'embrasse.

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0: 9h24,
1: heure de Ricard. Hop, hop, hop. Qu'est-ce que tu as? Oh, et t'as vu, encore une idée à la con.
2: De quoi?
1: Oh là là, il y a des gens qui s'inscrivent à ce truc-là.
2: Mais moi non. Non, jamais de la vie, je fais ça, t'es fou, toi.
1: Ah bah ouais, mais ça doit être comme tes lendemains de tweet. Ouais. Ça pique. Ça pique d'ailleurs là.
2: On vous a encore dimanche. Alors,
3: c'est quelqu'un qui s'est inscrit à un concours.
4: Un sport, une association.
5: Pique, ça pique.
1: Un truc qui pique.
2: Il y en a combien de bestioles d'ailleurs?
1: Des millions.
2: Ah bah laisse tomber un truc comme ça, je m'en dard d'armes.
1: Ouais, même
2: j'ai compris.
3: Il y a un truc avec des guêpes ou des abeilles.
4: C'est
3: un
4: concours.
2: On y va. Mais le miel, c'est pour étaler sur les tartines, mais pas sur les humains. Qui a inventé cette connerie là?
5: J'en sais rien, ça doit être les mayas.
3: Il faut le voir, mais il est réellement fier de ça. C'est indépendamment du personnage, il est fier de ça. Bon, il y a un jeu. Il y a eu une info qui est sortie, un truc avec des abeilles.
4: Oui. Ou alors il faut se couvrir de miel et c'est celui qui se fait le plus piquer, le plus de piqûres.
5: Pas du tout.
4: Ah bon?
5: Pas du tout.
4: Le plus longtemps, celui qui reste le plus longtemps.
5: C'est pas un concours.
2: Je croyais que c'était ça, mais en fait, c'est pas ça.
4: C'est pas ça.
3: C'est quoi?
5: C'est un nouveau système de yoga. Quoi? En fait, qui consiste à s'enduire le corps de miel et te faire recouvrir par des millions d'abeilles et de garder ton calme.
2: Voilà.
3: Ça doit être, mais en plus, déjà désagréable cette sensation d'avoir un truc collant sur ton
5: doigt. Il y a une deuxième, c'est pas des épreuves, c'est des trucs pour ton self-control où tu te mets une tartine de miel avec les abeilles qui viennent dessus, forcément, et puis tu dois croquer dans la tartine sans te faire piquer.
3: Pour le coup, ça c'est complètement con. Parce que tu risques de te faire piquer si t'en avales une.
5: Il y a eu un reportage, la journaliste, elle y va. Elle a même, au bout de 30 secondes, bam, elle s'est piquée. Je débarque, c'est reportage.
3: Mais non, mais c'est complètement idiot.
2: Elle a pété de peur et ça fait des miels.
5: Et c'est à Cotteret, c'est la société Ballot Fluent qui propose cette nouvelle séance de yoga.
4: T'imagines,

0: c'est la fin de journée. Toute l'équipe vous récupère entre 15h30 et 18h. Et on espère que vous allez passer une belle journée. Vous à nous raconter la rentrée. Je compte sur vous. 06 33 11 32 11. C'est Martin Garrix et Tyrann jusqu'au bout. Jusqu'au bout. C'est beau. Tatou arrive dans un instant, ainsi que Céline Dion, qui a donc surpris tout le monde parce qu'elle a chanté.
1: Oui,
0: elle a. Bon. Elle a chanté.
2: Elle a chantouillé ou elle a.
0: Chantouillé. Elle a chantouillé. Elle se préserve. Toujours à 15 mètres des gens, vous avez vu?
3: Oui.
0: C'est-à-dire, elle parle aux gens, elle est contre le mur.
3: Je pense qu'elle sera dans la salle et les autres, ils sont dehors.
0: Ah, on parle dans un instant, 9h30. La météo et les infos. Salut. Monsieur Cédric Lecor,
4: oui,
0: comment allez-vous, petit bonhomme?
4: Très bien.
0: Quel temps fera-t-il?
4: Des éclaircies, les éclaircies vont gagner du terrain aujourd'hui dans la moitié nord. Un temps sec, des températures qui seront comprises entre 22 et 33 degrés des côtes de la Manche à la Méditerranée. Météo plus complète à la fin de ce flash. Des sourires et aussi certainement des pleurs des millions d'écoliers, collégiens, lycéens ont donc renfilé les cartables après 2 mois de vacances et donc la rentrée des classes ce mardi puis aussi dans les prochains jours. Parmi les nouveautés qui risquent de faire grincer des dents, l'interdiction du téléphone portable dans les lycées. À Poma, dans l'Aude, plusieurs dizaines d'écoliers vont être accueillis dans des locaux d'une commune voisine. Leur établissement a été endommagé par la tornade spectaculaire d'il y a 8 jours. Une rentrée des classes dans une ambiance très particulière aussi au port Jean Gironde, où plus de 180 maisons ont été détruites par les flammes cet été. L'école a été épargnée et les élèves vont ainsi pouvoir retrouver leurs camarades. Une cellule psychologique va être mise en place pour soutenir les enfants. 1er septembre aujourd'hui, et son lot de nouveautés, pas forcément réjouissantes. Le prix repère du gaz augmente de 5,6% en lien avec la guerre au Moyen-Orient. Cela va impacter les factures de 6 millions de foyers. Par ailleurs, le gouvernement serre la vis sur les arrêts de travail dont le nombre a explosé ces dernières années. Les médecins ne pourront désormais plus prescrire d'arrêt de plus d'un mois lors de la première prescription. Les prix des carburants, toujours au plus haut. C'est dans ce contexte que les ventes de voitures électriques neuves ont continué de progresser le mois dernier en France. Les modèles 100% électriques et hydrogène ont même représenté près de 4 nouvelles immatriculations sur 10, un secteur boosté par les aides de l'État. Les effets du changement climatique, la hausse des billets liée à l'augmentation du kérosène, rien ne semble pouvoir freiner. En revanche, le trafic aérien qui a battu son record en juillet dernier, plus 0,2% sur un an, essentiellement grâce à la croissance des vols entre l'Asie et l'Europe. Sophie Adnaud remet le scaphandre pour une troisième plongée dans le vide spatial. La Française de 44 ans va de nouveau s'aventurer à l'extérieur de l'ISS en début d'après-midi. Sa troisième sortie extravéhiculaire en seulement 2 semaines pour remplacer cette fois un appareil de navigation et effectuer aussi plusieurs opérations de maintenance. Kiev, de nouveau sous les bombes, des explosions retentit tôt ce matin dans la capitale ukrainienne après le déclenchement.

0: pardon.
1: Vous avez perdu.
2: Voici le jeu qu'on comprend pas.
0: Surtout Corentin. Allez, voici le jeu qu'on comprend pas. Putain, pourtant faut dire ni oui ni non. Allez, restez avec nous, on jouera à ça tout à l'heure. Nous aurons d'ici quelques minutes Tatou, c'est ce que vous allez entendre. Une belle histoire et un bon roman à l'hôpital et un sondage justement sur les Français qui vient de sortir aujourd'hui, le jour de la rentrée scolaire. Et si vous aviez raté les objets de la rentrée qui parlent, eh bien rendez-vous à 9h, vous entendrez ça tout à l'heure. Ça va vous l'équipe, vous êtes bien?

0: un truc, oui, t'as vu, elle était très loin des gens. Je crois qu'elle est avec nous.
1: Eh oui, elle est avec nous. Bonjour Céline.
2: Bonjour Paris.
1: Bah, Céline, faut vous rapprocher
2: est-ce
1: un petit peu.
2: Je suis pas Céline,
1: vous pouvez vous rapprocher, s'il vous plaît, du micro, on vous
2: non,
1: entend pas très bien.
2: Non, j'ai trop peur des microbes, là. Je parle même plus, je parle loin du micro, parce que vous me faites peur, puis vous avez des sales têtes, là. Quand je vous vois, plus je me rapproche, plus je me dis quand même pas que j'ai fait 6000 km dans mon jet privé, que ça m'a coûté une fortune, là, pour avoir des gueules aussi moches qui habitent ça en bas de mon hôtel, là. Enfin, je me rapproche, bonjour, parce que c'est vous. Je suis tellement contente. J'adore le réveil ici. Ça sent bon, la France, là. Ça sent...
1: Le croissant?
0: Ah oui.

0: 1 après sa mort.
1: Waouh, ça part mal.
0: Les deux ont fini par tomber réellement amoureux.
1: Ah, là c'est mignon.
0: Après être tombé amoureux, la femme, qui s'appelle Wang Xiao, a lancé une cagnotte afin de récolter des fonds pour financer une opération coûteuse de greffe de moelle osseuse pour tenter de guérir son mari. Mm-hmm. L'argent a été récolté et l'opération a pu permettre à l'homme, malheureusement,
1: oh non,
0: de guérir.
1: Ah,
2: c'est plus ça.
0: Au fil du temps, la santé de la femme s'est également améliorée, sans nécessité, au final, de greffe de rein. Aujourd'hui, ça fait 10 ans qu'ils sont heureux, ils sont amoureux,

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2: Merci d'être là tout le monde, 9h47 dans un instant. Vous avez remarqué, il n'y a pas de pub. On est tranquille sans pub.
3: Ouais.
2: C'est ça qui est bien. Allez, on a tout rassemblé dans la pub d'avant, la pub d'après. Là, on est tranquille jusqu'à quelle heure?
3: On n'a plus de sous, mais on écoute de la musique.
2: Ah ouais, bien sûr. Je sais pas. Vous savez quoi?
4: Mais
2: je ferai comme Céline Dion, je prendrai un chapeau, j'irai dans la rue, puis voilà.
4: De toute façon, c'est ce qu'ils disent ici, hein, vivons d'amour et d'eau fraîche. Hein.
2: Mais voilà. Mais...
3: Ouais, l'eau fraîche encore, ça va.
5: Bah, l'eau fraîche, oui, parce qu'il n'y a plus de café, de toute façon. Donc,
6: c'est vrai, il n'y a plus de machine à café. Il n'y a plus rien.
5: Ouais, l'eau fraîche, il y a du robinet.
2: Il n'y a même plus d'eau chaude. Ah les gars, faites quelque chose quand même pour la. Vous savez, la machine à café.
4: C'est,
2: parce que
4: c'est important pour le matin.
2: Moi, je réclame assez peu de choses. Je mais la machine à café de l'étage, si vous pouviez faire quelque chose. Oui. Allez, moi, je suis un animateur. Je crois que les gens qui me connaissent depuis longtemps le savent. Je ne me drogue pas. Voilà, je ne me suis. Genre, je vais même vous dire un truc. Jamais drogué.
7: C'est vrai.
2: Jamais pris cette truc que vous voyez beaucoup dans le showbiz, hein, la cocaïne, le machin. Jamais. C'est les pétards machin, jamais, vous le savez.
7: Oui.
2: Les pilules que t'avales sans savoir ce que c'est. Jamais.
4: Bah déjà, boire un verre de vin, c'est tout nouveau. Donc
2: oui, non mais le verre de vin, je sais ce que c'est, je sais d'où il vient. Bah il y a un vigneron derrière, il y a un truc, il y a un machin. Voilà, ça c'est sain. Il y a de l'alcool, il faut y aller avec modération. La drogue, j'en ai jamais pris.

0: Avec les autres mamans, parce qu'elles disent, puis on va prendre un café, parce qu'elles sont pas encore sorties. On prend un café?
1: C'est cool que mercredi, on fasse un petit truc avec les gosses, ils se
0: retrouvent. 38% des parents.
2: Je vais le vivre.
0: 38% des parents ont déjà retrouvé dans la trousse de leur enfant un bâton de colle datant de la présidence de François Hollande.
2: Moi, je te jure, j'ai eu le même bâton de colle de la 6e.
3: Ouais, tu t'en sors
2: rien. Tout sec, le bordel.
0: 12% des élèves ont déjà perdu leur règle le jour de la rentrée, alors qu'elle était encore dans son emballage.
3: Mmh. Moi, elle était en 1000 morceaux, la règle.
4: Tu la caisses dans le sac.
0: Les sacs US.
4: Avec les livres dessus. Ouais.
0: Les sacs US, tu mettais ton équerre dedans, clac, le bout, il était pété. Ouais. Le nombre d'équerres,
3: tu posais le sac,

0: Hurricane.
1: Ou qui marche sur un Lego.
0: Ah oui, le mec qui marche sur le Lego, il veut pas réveiller les enfants. Ah, on y a tout, oui. Ou la casserole trop chaude.
1: Oui, c'est ça.
0: Je te prends les pattes.
2: Le café du matin.
0: Ça peut servir à plein de trucs. C'est un robe de goût.

0: C'est la Saint-Gilles.
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0: et vendredi.
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0: L'été se poursuit avec une trentaine de degrés sur les plages de la Méditerranée pour celles et ceux qui ont la chance de prolonger les vacances. Pour les autres, une rentrée au sec, donc avec des éclaircies plus généreuses qu'hier dans la moitié nord. Les températures vont grimper à partir de demain. D'ici là, vous aurez 24 degrés cet après-midi à Langres et Argentan, 25 à Blois, 28 à Rodez, Issoire et Briançon, 37 degrés attendus donc en fin de semaine dans la vallée du Rhône.

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1: Oh! Et Astouf, elle a donné un coup de fesse dans l'écran, elle a sorti l'écran du mur.
2: Ah, c'est la télé.
3: C'est bon,
1: ah, c'est la rentrée. Maîtresse
3: ouais. Non, regarde,
1: c'est
3: ça y est.
1: Astouf qui l'a fait.
4: On s'en rachètera une avec le chèque scolaire là, pour la rentrée. Ouais.
5: Et ben, Astouf, elle a cassé la télé.
3: J'ai rien fait.
5: Pourquoi ? Oh, putain, les relous. Oui, Sébastien ?
1: Parce que. Épaisse.
5: D'accord.
6: Moi, j'adore les gamins, des fois. Et les gamins.
3: Madame.
6: Vous vous souvenez, vos gamins, des fois, quand ils avaient fait une bêtise et, oui. Et qu'ils en font des tonnes sur le...
1: T'as plus un mot qui sort, t'as la lèvre en dessous.
2: La morve.
6: Ouais, la morve.

0: thérapie, vous aurez accès à l'espace marin, vous allez être bien, vous allez être en chambre double, vous allez être heureux, vous direz merci Coco pour jouer avec nous. 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
1: Et laissez bien votre prénom et vos coordonnées direct derrière.
0: Votre numéro de téléphone et tout, et tout, et tout. Alors, et si ce matin on s'est posé la question, et si les objets de la rentrée parlaient ?
2: Oui.
0: Qu'est-ce qu'ils pourraient dire ? Par exemple, que pourrait dire le cartable bien bourré avec que vos enfants ont sur le dos ?
3: Ça rend plus. Et ben voilà.
0: Le stylo 4 couleurs, s'il pouvait parler, il dirait quoi ?
4: Salut, c'est le noir.
5: Salut, c'est le rouge.
6: Salut, c'est le bleu.
7: Salut, c'est le vert.
6: Ah, t'es toi, tu sers à rien.
4: Il
6: m'a
4: chalé en plus.
0: L'équerre, la fameuse équerre, elle pourrait dire quoi ?
6: Je suis pas un boomerang.
0: Ah, le rapporteur, celui-là aussi, il sert à rien.
3: Et moi, je suis pas un point américain. Bordel.
0: La fameuse copie double, vous savez, la simple, elle rentre dans la pochette transparente, mais la double, elle rentre pas.
3: Aïe, mais ça rentre pas, il y a déjà du monde. Eh ben voilà, j'arrive plus à respirer, là. Oh.
0: Et le papier canson, lui aussi, il pourrait parler.
8: Bah même moi je sais pas ce que je fous là en fait.
0: Papier canson. Et enfin le taille crayon, que pourrait dire le fameux taille crayon ?
9: Oh, il est gros ton 2B. Enfonce-le moi. Je vais te tailler jusqu'au bout.
0: Mais non, monsieur le taille crayon, arrêtez s'il vous plaît.
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0: 10h09, c'est Europe 2 que vous écoutez, voici Temple City. Dans un instant les Saint-Gilles et Gilou. On aura le On n'en peut plus tout à l'heure et on aura Jeff Tuch qui sera là d'ici quelques minutes pour nous parler du portable interdit à l'école.

0: réfléchir.
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2: C'est bon, on a compris, monsieur le président.
3: Pas beaucoup d'émissions de radio qui ont le président qui fait les jingles. C'est moi qui vous le dis. Bonjour à vous tous. Merci peut-être d'être arrivés sur Europe 2 alors que les autres radios vous ont laissé tomber. Les autres radios ne s'occupent plus de vous. Ils vous ont remis le robinet à musique. Eh bien, dites-vous que chez nous, on vous accompagne jusqu'à 11h et on remet le couvert avec toute l'équipe à 15h30 jusqu'à 18h. Et nous, on fait hop, un petit virage avec une partie de l'équipe par Europe 1. Avec, il y en aura pour tout le monde. Merci pour vos gentils messages. Ça nous fait très plaisir. C'est une belle rentrée. On est heureux d'être

0: il a un camping-car.
1: Non, mais c'est drôle quand même.
2: On va bientôt le voir dans un interview.
1: T'as l'impression qu'on lui a tout donné à Saint-Gilles. Et puis c'est pas fini, la liste peut se rallonger.
2: Alors les Gilles.
1: Bon, vous allez me trouver des Gilles ? C'est le moment de gloire de notre standardiste et à chaque fois ça patine dans la spoule.
3: S'il y a le salon du camping-car en ce moment, il n'est pas dispo là.
1: Quand même.
2: Les caméras de zone interdite là qui sont.
1: Lémel, vérifie avant mon chouchou.
0: Elle a vérifié.
1: Gilles.
4: Oui.
1: Salut Gilou.
4: Salut.
1: Bonne fête.
4: Oui, mais c'est un appel masqué là, je sais pas qui c'est qui m'appelle.
1: C'est Zorro, on ne voit plus dans les soirées, c'est l'appel masqué. Non mais moi c'est Coé, on est sur Europe 2, la radio dans toute la France, on voulait vous souhaiter bonne fête Gilles. Eh oui,
4: Europe 2.
1: Mais oui, c'est aujourd'hui la Saint-Gilles.
4: Ben oui, je sais.
1: Eh ben voilà,
3: bonne fête.
1: Eh ben on vous a pris au hasard dans l'annuaire, on voulait vous souhaiter bonne fête Gilles.
4: Bon ben c'est gentil.
1: Mais est-ce qu'il y a beaucoup de gens qui l'ont fait ce matin?
4: Oui.
1: Qui?
4: Oui, j'ai... Mon fils...
1: Voilà, ça c'est bien. Est-ce qu'il vous a chanté une petite chanson?
4: Non, j'ai reçu un
3: texto.
4: Un SMS.
3: C'est pas foufou ça.
4: Après, c'était ma belle-sœur, après ça a été mon autre fils.
1: Ah, oh là là, bon, on arrive en dernier quasiment.
4: Après c'était ma femme.
1: D'accord, elle avait oublié. Je suis sûr que votre femme, elle avait oublié. Parce que
4: Non, elle m'a dit qu'elle voulait me souhaiter ça hier soir et puis elle avait oublié. Alors, oui. Elle m'a fêté ça ce matin.
3: Ok.
1: Bon, ce soir, elle vous fera un petit gâteau au yaourt. Vous allez avoir un petit gâteau ce soir, un petit truc pour votre fête. Mais si, c'est normal. Gilles, je vais vous souhaiter une petite chanson parce que personne ne vous a chanté de chanson, Gilles.
3: Non.
4: Ça dépend laquelle.
1: Écoutez, moi, vous me direz ce que vous en pensez. Aujourd'hui, c'est la Saint-Gilou. C'est un bon pote, c'est mon chouchou. Salut Gilou. Il est sympa, il est foufou, même si ça s'entend pas tout de suite.

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0: Il me fatigue celui-là. Le sujet des auditeurs, tout à l'heure, ça sera quoi?
1: C'est le mardi Pookie.
0: Ça va?
2: T'as des bugs, toi, aujourd'hui?
0: Deux AVC en une émission, c'est beaucoup,
1: c'est
0: quand même.
1: Mais c'est le mardi Pookie.
0: Tu sais ce que je vais faire? Question. Je vais te prendre une équipe médicale qui va rester avec toi tout le long, comme ça, dès qu'il y aura un petit.
1: Mais non, parce que j'ai trop de sujets dans ma tête, là, et voilà, je t'ai perdu.
3: Il y a trop de voix qui me parlent. trop de gens dans ma
1: juste
3: tête.
1: Juste avant l'émission, juste avant de reprendre, j'ai échangé avec ma petite Mélissa sur plein de sujets qu'on pourrait faire avec les auditeurs, donc du coup, ça.
4: Ma petite Mélissa.
0: C'est voilà. Totalement faux, parce que
1: si, c'est vrai.
0: Quand je suis arrivé derrière vous, la discussion était t'as pas repris le sport? Non,
1: si,
0: je vais reprendre parce que je fais de la poutre. Ah, quelle grosse discussion avec les auditeurs.
1: Si, je peux te montrer, on a un petit groupe, on s'est
4: toujours de la gym,
0: Mélissa. Fait toujours ben oui. C'est horrible ce que tu viens de dire, parce que tu regardes, fais toujours de la gym.
5: C'est
4: pas ça. C'est qu'on avait vu quelques vidéos de Mélissa.
2: Ah oui. Ça avait pas l'air d'être son truc.
4: Et elle tient pas sur la poutre.
0: Tu veux pas rester au sol? Pourquoi tu t'entêtes? Tu sais, s'il y a un pigeon qui monte sur un arbre, il tombe 15 fois, à la fin il reste au sol. Parce qu'à chaque fois qu'on a vu des vidéos d'elle.
4: Mais c'est à mourir de rire, franchement.
0: La pauvre. Le jour va se faire très très mal. Qu'est-ce qu'on aura tout à l'heure? C'est lourd, on n'en peut plus du jour.
1: Ah ouais.
0: Stouff, c'est à toi. Dans un instant, Maroon 5. Ensuite, nous aurons Jeff Tuch. D'ici quelques minutes, qui reviendra sur le portable à l'école. Et on aura tout à l'heure ce jeune homme. Je pense qu'on va avoir le temps de réécouter tout ça. Qui n'aura jamais son bac scientifique. Vous comprendrez pourquoi. 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Stouff, on y va, c'est ton moment.
1: Alors, est-ce qu'il y a un code de la route spécial pour les vélos?
0: Eh bien non. En fait, j'ai appris...
2: Bah normalement, si.
0: Bah non.
1: Ils doivent respecter le code de la route.

0: il s'est limité à 30 aussi pour les vélos.
1: Bah oui.
0: Eh ben pas du tout. Regardez-les dans la piste cyclable, les gars, ils peuvent shooter à tout moment un enfant, un chien ou n'importe qui. Ils sont en descente à bloc.
2: Ouais, mais ça va, il y a pas grand monde en piéton.
3: Non, ça traverse pas.
0: Et des fois, les policiers et moi, je trouve un peu trop rarement, font des contrôles de vitesse.
4: Ah bon, mais il faudrait que les policiers
2: fassent flasher en vélo. Alors.
0: Mais t'as pas le droit. Mais bien sûr, tu n'as pas le droit de passer à 70 km/h à bloc en ville. Vélo ou pas vélo?
4: Ah mais comment tu fais? Ils ont pas de plaque d'immatriculation, rien. Donc c'est vrai que pour les avoinés.
0: Grande baffe.
3: Non, mais t'as des amendes.
4: Ah oui, t'as des amendes.
2: Il y en a un qui attend derrière, là. Il y en a un avec les jumelles et un autre 50 mètres plus loin.
0: Il y a les jumelles et un type qui a une énorme main, ils prennent.

0: C'est une urgence.
1: Oui, je suis d'accord, mais là c'est n'importe quoi. Oui, je suis d'accord, mais ça sert pas à ça.
2: Enfin, ben non.
0: Et moi je propose plutôt une solution.
1: Ouais.
0: Ah. Voilà, les téléphones autorisés, mais uniquement pour les matières importantes. TikTok en histoire, Instagram en géographie, et Candy Crush en mathématiques.
1: Ah quand même.
0: Ah oui. Si t'as un téléphone à l'école, tu peux tricher.
1: Oui, mais c'est justement pour ça.
0: Si tu triches, t'es un escroc.
1: Oui. Voilà.
0: Si t'es un escroc, t'es presque un macro. Si t'es un macro, t'es un petit poisson qui fait des bulles comme ça. Bah, oui. Si t'es un poisson, c'est que t'es pas né. Si t'es pas né, c'est que t'es pas mort.
1: Eh oui.
0: Et si t'es pas mort, t'es pas moisi.
1: Il va y arriver.
0: Et le moisi, il y en a où ?
1: Bah, sur le fromage.
0: Bah, sur la croûte du fromage. Ouais, ouais. Et c'est qui pique du fromage ?
3: C'est la France.
1: Et voilà,
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0: Bonjour l'équipe.
1: Salut mon Greg, t'habites où?
0: Alors j'habite à Caudry, entre Cambrai et Saint-Quentin.
1: Ouais, tout à fait, je connais Caudry, Cambrai, Saint-Quentin.
2: Arrête Caudry. Voilà.
1: Comment ça va toi de ton côté? T'es en forme?
0: Oui, nickel.
1: Les vacances étaient bonnes?
0: Très très bonnes.
1: T'as fait ça où?
0: Dans les Vosges.
1: Ah, très bien, les Vosges. Ah. Très joli, il fait plus frais.
3: On n'y pense pas.
1: Ben, c'est très bon. Le ballon d'Alsace, t'as le col de la Chloute, c'est par là, non?
3: Le col de la Chloute.
0: C'est
3: un truc dans les bronzés. Ouais, c'est t'as la coulée du Grand Bronze et le col de la Chloute.
1: Ah, si, ça existe.
2: La vallée du Derchos.
1: Ben, si, ça existe. Ah, vous pouvez rigoler, mais ça existe.

0: cantine, tu peux me virer 20 euros, je vais manger au tacos.
1: Hein? Bien sûr, mais tu vois le SMS qui arrive, t'espères un cœur. Alors il est là le cœur, mais avant le cœur, il y a écrit, est-ce que tu peux recharger ma carte? Voilà. Est-ce que tu peux m'aider
0: exactement.
1: Ce mois-ci?
0: Exactement.
2: Il n'y a même pas de merci.
0: Exactement.
1: Ah, bien sûr.
0: Non, mais c'est clair, c'est clair. Puis je dis merci maman, gros bisous. Voilà. Et moi je réponds ouais mon lapin avec plein de cœur, rien que pour qu'il soit changé comme par les copains.
3: Comme quoi c'est pas plus mal qu'ils interdisent les téléphones. Ça, si tu envoies un message pour demander un truc, tu dis oh ton téléphone.
4: Excuse.
1: Voilà. Peut-être qu'ils tireront moins de blé. Il a des bonnes notes à l'école.
0: Ouais. Ben il aime mieux le sport.
1: Hein. Eh bien écoute, j'ai une bonne nouvelle. Dis-toi que ton fils, il a peut-être répondu à un micro-trottoir, puisque ce matin.
0: Si.
1: Et là, vous habitez où?
0: Non, on habite en Saône-et-Loire. Il est levé à 10h, il commence demain en plus.
1: Alors écoute-moi bien, parce qu'on a passé ce matin très tôt un micro-trottoir que je voulais vous faire réécouter avec ce jeune homme qui visiblement, lui, il a dû rater les cours de maths en CM1. Écoutez bien la question, pourtant elle n'est pas difficile. Hein.
5: 9 x 3, ça fait combien?
6: 9 x 3, 67.
5: Pourquoi?
6: J'aime bien 67.
1: C'est que ça va...
5: 9 x 2 alors?
6: 9 x 2, ça fait 48.
5: 48, pourquoi?
6: Parce qu'en fait, j'ai pris 9, j'ai divisé par 2 et après j'ai fait x 2.
1: Aucun rapport.
4: Alors, attends,
1: t'as pas fini, on est sur du lourd, mais il va quand même essayer de l'aider, le gars qui fait le micro-trottoir. Il lui laisse une autre chance, il lui propose de compter sur ses doigts. Et si t'avais été comme nous, Emmanuel, t'aurais fait 1, 2, 3, 4, 5, 6, 7, 8, 9. Et puis arrivé à 9, tu fais 10, 11, 12, 13, 14, 15, 16, 17, 18. On est d'accord, Emmanuel?
0: Ouais, d'accord. On est d'accord.
1: Ah oui,

0: Ah là, elle s'en fout là.
1: Eh oui, mais c'est
2: elle est amoureuse, elle est amoureuse,
1: c'est l'amour.
2: Elle est dans son trip.
1: Tu peux pas lutter.
0: Mais t'inquiète, ça ne
2: durera
0: pas.
2: Ça reviendra, ça reviendra.
0: Elle reviendra.
3: Bisous. Oui, ça fait 25 ans qu'on se connaît. Alors,
4: oh, oui, je suis allé aussi.
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4: Vous restez avec nous. Dans un instant, je vous emmène en week-end en amoureux.
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2: Salut tout le monde, bienvenue sur Europe 2. J'espère que vous allez bien, ça bosse aujourd'hui. Dans 4 minutes, il sera 11h du mat, je vous emmène peut-être en week-end, en amoureux. On part où, Stouf?
3: On part à l'hôtel 4 étoiles Spa Les Flamants Roses, à Canet-en-Roussillon, dans le sud de la France.
2: Ça, c'est bien. Et à manger le soir, vous allez adorer, on mange du flamant rose.
4: C'est très rare.
2: Ah, c'est très très rare. Très peu de gens mangent du flamant rose.
4: Des pâtes de flamant rose.
5: La cuisson, il faut demander rosé.
2: Les pâtes, elles dépassent du four et il n'y a pas grand-chose à manger. C'est le problème, c'est que tu la prends comme ça, tu dis bon le flamant rose n'est pas connu pour avoir la pâte charnue.
4: C'est comme les sticks apéro, tu trempes dans le...
5: C'est un petit cello.
2: Non, ça c'est vrai. Très peu de gens mangent du flamant rose. Faudra qu'on les appelle un jour l'hôtel pour savoir si c'est
3: vrai. Non, mais le plus intéressant, c'est que vous avez accès à l'espace marin et fitness et surtout les 6 soins d'hydrothérapie.
2: Bah, bien sûr, évidemment. Vous serez à côté des flamants roses. Ils font des trucs aussi.
5: Ah, il y en a plein là-bas. Ouais.
2: On fait un gros bisou à Estelle et Julien. Salut Estelle, salut Julien. Bonjour les deux.
6: Bonjour Koé, bonjour l'équipe.
2: Estelle, elle va choisir qui dans l'équipe?
6: Moi, je choisis Koé.
2: Eh ben, très bien, ma petite Estelle. Elle a besoin de vacances avec son chéri?
6: Oui.
2: Il y a eu des vacances à quel endroit? Il y avait des enfants, il y avait du monde?
6: Alors, il y a 2 enfants et on est parti voir mes beaux-parents à Carcassonne pendant une semaine. Donc,
2: mais là, vous allez être bien. Vous allez être peut-être tous les deux. Face à toi, il y a Julien. On va jouer pour lui. Julien, choisis qui?
7: Moi, je choisis Pietre.
2: Aujourd'hui, trouver un métier, des fournitures scolaires, un sport, un animal, une personne qui t'énerve. Ah ouais,
3: ça va, c'est simple là aujourd'hui.
2: Ok, allez, on balance le mot, allez, c'est parti.
8: Are you ready?
2: Yes.
8: La lettre N. Ça fait longtemps qu'on n'a pas fait N.
5: Lâche pas mon stylo.
8: Oui, bah ça va, applique-toi ça. Je connais pas d'autre.

0: tu vas gagner, Coppola.
1: Non.
0: Non, t'as rien. Allez.
2: Non.
0: Oh là là, les notes.
1: J'ai rien.
0: Lève les mains.
2: Non.
0: Lève les mains.
1: J'ai rien. J'ai rien du tout.
3: Ah, t'es sérieux?
1: J'ai rien du tout.
0: Non, mais rien ou...
1: Un métier, j'ai neurologue.
3: Ah oui, naturopathe.
1: Ah, très bien.
0: Un partout.
1: Fourniture scolaire, j'ai pas.
3: J'ai pas non plus.
1: J'ai pas non plus.
3: Il y avait quoi?
1: Un sport, natation.
3: Bah oui, natation.
1: Voilà, on est un partout. Un animal.
3: Un âne.
1: Un ours.
0: Là, trois partout.
2: Ah ouais. Non, non,
0: il y avait des
1: oiseaux. Sans facile, les enfants.
3: Un oiseau.
1: Les enfants. Un ours. On dit bien un ours, ça s'écrit N-O-U-R-S.
2: On
0: fait la liaison.
2: Un narval.
1: Un oiseau, N-O-I-V. Bien sûr, t'avais proposé quoi, toi?
3: Un âne.
1: Mais Stouff, il a raison, un âne. N-A-N-E.
2: 0-0 de chaque côté.
0: C'est une autruche.
1: Mais en fait, si c'est pas N-A, 2-N-E.
2: 2-2, allez.
1: Et la personne qui m'énerve, je l'ai pas.
3: Nabila.
2: Ah.
1: Bah, il a un point.
3: Allez.
0: Je sais ce que t'as mis, tu veux pas le dire, t'as mis Nathalie.
3: Nathalie, tu l'as écrit en plus.
1: Non, non, mon stylo.
0: L'égalité.
1: J'ai voulu l'écrire, mais moi. Eh, faut y aller, j'ai le coiffeur, faut y aller.
2: Non, c'est Pietro, désolé.
1: Tu seras avec nous demain dans l'émission. Non, j'ai mis Nathalie.
2: Non, t'as rien mis, arrête-toi. Eh oh,
1: j'ai voulu
2: tu
1: écrire,
2: vas pas me, m'enfumer.
1: Mon stylo, comme ça.
3: Pas
1: stylo,
3: il est parti comme ça.
1: C'est comme ça. Non, Sébastien. Je voulais écrire, il faisait.
2: Non.
1: J'étais là, je me retenais. Je fais, si, je vais perdre.
2: Ils y ont pensé sur les réseaux, Nathalie, ils l'ont tous marqué.
1: Julien.
4: Oui.
1: Sans avoir rien fait, mon petit Julien.
3: La première victoire de l'année.
1: C'est toi, tout ça, parce que l'amour m'a interdit d'écrire Nathalie. Julien, tu pars dans cet hôtel 4 étoiles à Canet-en-Roussillon. Tu vas adorer l'hôtel 4 étoiles Thalasso Park, comment il s'appelle? Les Flamants Roses.
2: Les Flamants Roses.
1: Voilà, où tu mangeras Julien, du
4: Flamant Rose.
1: Ouais. T'imagines le nombre de gens qui vont arriver.

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1: Aujourd'hui, donc, rentrée des classes, vous le savez. Ça va être, voilà, c'est
2: ah, ça y est, déjà ce matin à 8h30.
1: Et nouveauté cette année, on le dit, alors il y en a qui vont rentrer demain et après-demain. Aujourd'hui, c'est rentrée sans téléphone portable au lycée.
3: Voilà. Et c'est pas plus mal.
1: Et cours de finance en quatrième.
3: Oui.
1: Un nouveau cours, ça.
3: Ah ouais. Bon
1: ouais. C'est pas plus mal.
2: Ouais.
1: Franchement,
2: aussi, oui.
1: Si ça peut éveiller un petit peu la finance et tout, c'est pas mal. Alors, apprendre à monter un point de deal,
4: oui.
1: Mais le smartphone, non. Voilà, il faut retenir. Alors, il y avait des messages, Stouff, sur les réseaux.
2: Ah bon?
1: Bah, tu m'as fait signe.
2: Non, il proposait comme toi un éléphant aussi.
1: Ben voilà, mais.
4: Avec la
2: un arbre.
1: Il y a beaucoup plus de noms d'animaux qu'on imagine qui commencent par un N.
3: Ben oui.
2: Et les gens t'ont trouvé beaucoup en panique aussi, apparemment, sur le jeu du pack à coco.
1: J'y arrivais pas.
2: Qu'est-ce qui se passe, Coco? T'es en panique?
1: Parce que j'ai bloqué sur Nathalie et mon cerveau n'a fait que ça.
5: T'as même pas réussi à l'écrire.
1: Il y avait tu gagnes un point, mais tu gagnes un point. Donc,
2: et on nous demande aussi, il y a Docteur Modo qui nous demande si on peut ressortir la chanson Coé président pour la période présidentielle.
1: Oh là là, non. Là, je laisse chaque. Alors non, ça c'était foufou à l'époque. Là,
2: voilà.
1: Là on va les laisser se battre parce qu'à mon avis, ça va être sanguinolent, là, ces batailles à savoir de qui va vouloir y aller, qui va vouloir gagner, qui va vouloir être président. Je leur laisse. Grosse journée, 15h30. Vous avez rendez-vous avec toute l'équipe, nous, 16h sur Europe 2, en attendant 15h sur Europe 1. Voilà, on vous fait passer l'après-midi, c'est avec nous. Passez une belle journée, on vous laisse avec toute l'équipe. On revient tout à l'heure, réagissez sur les réseaux, Coé officiel sur Insta et tout.

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2: Eh oui, dans les Pays de la Loire, ça y est, la rentrée est lancée, mais moi je vous garde encore un petit peu d'évasion. 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

0: Ah bah ça y est, hein, la semaine de rentrée est lancée sur Europe 2.
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0: Bah oui, vous l'avez entendu ce matin, Coé et toute l'équipe, ils sont de retour et ils remettent ça cet après-midi dès 15h30 jusqu'à 18h. C'est vrai qu'après deux mois à vivre sans réveil, ça pique toujours un petit peu. Alors autant avoir de la bonne humeur dans les oreilles. Hein. Que vous soyez déjà au boulot ou coincé sur le périph' nantais. Et évidemment, moi je suis avec vous en musique hein, chaque jour avec vos artistes pop. Je les enchaîne ici avec ce grand classique de Kyo. Il fait toujours plaisir à réécouter. C'est Le Graal, c'est sur Europe 2 Pop Radio.

Dans les Pays de la Loire, sur Europe 2, c'est un duo qui a marqué notre été. Tove Lo, oui, en collab avec Stromae, c'était inattendu. Ils ont sorti ça juste avant l'été. C'est Des Fleurs qui vous a accompagné sur la côte atlantique tout l'été. Et toujours ici, cet après-midi.

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Dans les Pays de la Loire sur Europe 2, ce titre, c'est la rencontre entre les platines de Martin Garrix DJ et la belle voix douce d'Ed Sheeran. C'est vrai que cette collab, elle était vraiment inattendue. Pourtant, ça marche très très bien. C'est Repeat It, vous le découvrez ici sur Europe 2 Pop Radio.

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0: Sur Europe 2 Pays de la Loire, je vais vous emmener au 7e ciel. Ah, ça, je vous le dis.
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0: sur Europe 2. Est-ce que vous savez piloter un avion? Parfait.
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0: Non mais c'est pas grave parce que vous allez quand même pouvoir rentrer dans un vrai cockpit d'avion de ligne et piloter, oui oui, piloter, décollage, vol, atterrissage, avec un vrai pilote pour vous apprendre. Bon évidemment c'est dans un simulateur, hein, c'est chez Skyway Simulation, c'est à Saint-Sébastien-sur-Loire près de Nantes. Bravo à Damien de Vertoux qui va devenir le commandant de bord pendant une heure. Restez bien avec moi, d'autres cadeaux vont retomber encore cet après-midi entre ma playlist Pop Europe 2 qui continue bien sûr avec cette

vous accompagne sur vos trajets, sur Europe 2, sur la 11. Aujourd'hui, profitez-en parce que dès lundi prochain, ça commence, il y aura des travaux à hauteur du péage d'Anceny dans le sens Angers-Paris. Bon, heureusement, je suis là pour vous accompagner avec une playlist Pop Europe 2 avec Alex Warren sur Europe 2 Pop Radio.

0: La playlist pop Europe 2 parfaite pour aller avec cette rentrée, pour vous motiver ici dans les Pays de la Loire avec les Coldplay ou encore Freya Sky.
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Dans les Pays de la Loire, sur Europe 2, vous vous souvenez du titre de Katsa et Gabriella qui a cartonné? Eh bien, la voici de retour à Nantes. Vous allez adorer ce titre. Il s'appelle Animal et c'est ici que vous le découvrez. Oui.

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0: qui justement, si je vous en parle, c'est qu'elle arrive dans les prochaines minutes avec The Fame sur Europe 2 Pop Radio. Bonne chance à vous.
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sur Europe 2, Pays de la Loire. Oui, bon courage pour votre rentrée. Mais il n'y a pas que la rentrée dans la vie, il y a aussi le 18 septembre, cette date exceptionnelle. Bah oui, Shakira, elle va donner son tout premier concert dans son propre stade à Madrid. Ça, c'est complètement fou aussi. Un stade créé pour elle, Shakira Stadium, pour la série de concerts qu'elle fera à Madrid. Alors oui, je sais, c'est pas à côté, c'est pas grave. Je vous prends le vol. Depuis Nantes Atlantique, il y a des liaisons directes vers Madrid. Et puis, il vous faut un hôtel pour y être là-bas. Vous n'allez pas y aller tout seul, vous y

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2: Salut tout le monde, de retour sur Europe 2, Corentin est avec
3: Salut.
2: Moi, Tony est avec moi aussi.
4: Bonjour Vito.
2: Bien réveillé de la sieste les deux là?
3: Oh. J'ai pas fait de sieste moi.
2: Ah oui?
3: Ah non, j'arrête. Moi j'ai arrêté.
2: J'essaie d'arrêter.
3: Non, j'ai arrêté la sieste.
2: Je mets des patchs, je suis anti-sieste.
3: Oh, non, c'est bon.
5: Je préfère fumer.
3: Je dors avec un casque et de la musique bien forte, là, comme ça.
2: Bon, j'espère que vous allez bien vous aussi. On est le 1er septembre aujourd'hui, rentré pour beaucoup de gens. Ouais. Alors, il y en a d'autres, on a vu. Hein, Stouf, par exemple, son fils. Alors, le jeudi. Grand est rentré, ouais. Mais le petit, ça sera jeudi.
3: Jeudi.
2: Toi, le petit est rentré.
3: C'était ce matin.
2: Ouais. Et alors, la journée s'est bien passée?
3: Ça a été compliqué. Ah. Parce que.

0: C'est ta maman?
1: Mélina, tu disais, oui.
2: Les... encore en train.
1: les trois rentrés ce matin?
3: Non, les deux filles et le garçon, c'est demain.
1: D'accord, ok. Ils sont en quelle classe?
3: Alors, il y en a une qui rentre en collège, une qui rentre au lycée, et Corentin, il passe en cinquième demain.
2: Ah. Corentin a toujours un temps de retard, hein, faut savoir.
1: Oui, voilà, vois, et il a 25 ans.
4: Ouais. Il a juste redoublé 10
3: fois. Non, pas encore. Il n'a pas encore 25 ans. Tu seras peut-être un peu plus calme quand tu en auras 25.
2: Oh, du Nord. Elle vient du Nord.
1: Ah, oui, tu viens d'où, Virginie?
3: De Dunkerque.
1: Ah, ben oui.
2: Ça sent Dunkerque.
1: Dunkerque. Tu fais quoi dans la vie?
3: Je suis réceptionnaire. C'est dans la logistique.
1: Réceptionniste.
3: C'est tout ce qui est déchargement. Réceptionnaire.
1: Ah d'accord.
2: Ah on dit.
1: Elle a pas de téléphone.
3: Réceptionniste, c'est à l'accueil.
1: D'accord. Et donc d'accord. C'est quoi le job de réceptionnaire?
3: Je décharge les camions, les contrôles quantité, qualité, gestion de stock et tout ça.
1: Ok. Et vous êtes parti un peu en vacances cet été?
3: Oui, on est parti, on est rentré la samedi matin de bonne heure.
1: Vous étiez où?
3: Dans les Landes, du côté auprès de Cap-Breton.
1: Pas ouf, l'autre bout du monde.
2: Ouais, grave.
3: Ouais.
1: Deux jours de route.
3: Pour ça, on avait du beau temps, donc c'est cool.
2: Bah, oui.
3: Bon, après, chez nous, on en avait du beau aussi, hein. Mais bon, ça dépayse d'être ailleurs que chez nous.
1: Ah bah oui, c'est sûr. Virginie, tu fais des gros bisous évidemment aux enfants. Et ton chéri, il fait quoi dans la vie?
3: Il est chauffeur routier. Il est sur la route.
1: Ah, il nous écoute peut-être. Alors, il s'appelle comment?
3: Il s'appelle Jérémy.
1: Eh ben écoute, mon Jérémy, on te fait de gros bisous. On te souhaite bonne route. Et puis Virginie, bonne semaine à toi.
3: Merci, à vous aussi.
1: Tu veux faire un petit message, tant que t'es là?
3: Bonne rentrée à tous les enfants qui écoutent Virginie, parce que je sais qu'il y en a pas mal, pour les liens.
2: Tu nous dois 200 balles.
3: Si jamais mon petit chéri l'écoute, je lui fais des gros bisous je l'aime.
1: On est obligé de te couper, Virginie, parce que là, t'as dit une boulette. Virginie, c'était avant, mais ça veut dire... que tu es une fidèle auditrice depuis des années.
3: Il y a longtemps.
1: Bah oui.
3: J'avais arrêté entre deux parce que, mais quand j'ai vu que c'était Koé qui revenait, je suis revenue avec.
1: C'est avec grand plaisir qu'on t'accueille. Merci Virginie, gros bisous.
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1: Bienvenue, vous êtes sur Europe 2, je m'appelle Vito, il y a Corentin qui est avec moi, il y a Tony aussi. Dans un instant, on va vous parler des gens que t'as pas envie de recroiser à la rentrée scolaire.
2: Il y en a, voilà, y en a plein.
1: Il y a des gens que t'as envie de revoir, il y en a d'autres, un tout petit peu moins.
2: Pas beaucoup.
1: On vous a trouvé quelques profils, on en reparle dans un instant. Mais d'abord, rappelez-vous, on avait parlé avec Koé et toute l'équipe d'une information hallucinante sur le monde du gaming.
2: Ah oui, en Allemagne.
1: Ouais.
2: Les agents secrets qui recrutent des gamers pour leur apprendre à hacker.
1: Ah, c'est incroyable cette histoire, je vous laisse écouter.
3: Il y a une conférence de jeux vidéo qui va se tenir dans peu de temps à Cologne, Köln, en Allemagne. Et si vous faites partie des gamers très à l'aise avec la technologie, il se peut que vous fassiez recruter par les services secrets allemands. Pourquoi ? Parce qu'ils sont à la recherche dans les services secrets de profils d'agents dans la cybersécurité. Eh oui. Un candidat potentiel devra ensuite participer à 5 épreuves destinées de tester leurs aptitudes et informatiques et notamment en hacking.
1: Eh oui.
3: Donc en fait, ils ont besoin, chez les profils de joueurs en ligne de jeux vidéo, c'est pas mal pour infiltrer.
2: Bah, ils s'y connaissent en fait déjà en jeux vidéo les termes.
3: Oui, puis ils peuvent infiltrer beaucoup plus facilement des sites de gaming que l'agent secret qui a 60 ans.
4: Oui,
3: ça va mon sauce.
2: Alors, c'est quoi? Pomme cul.
3: Voilà, et donc ils sont obligés d'aller à la source, pas idiot. C'est pas idiot.
2: Ouais, c'est trop bien.
3: Si ça avait été en France, vu le budget, ils auraient dû recruter dans les Micromania de France.
5: Oui, c'est pareil.
3: Et si vous faisiez recruter par les services secrets français? Moi, ça a été mon rêve quand j'étais gamin.
5: Bah oui, c'est vrai. T'es détective, quoi. C'est ça, t'es agent secret.
3: Mais tu fais quoi? Je crois qu'il y a plein de métiers. On croit qu'agent secret, c'est un truc de fou. Je crois que c'est pas si dingue que ça.
1: C'est chiant, c'est de la paperasse.
3: Je crois que c'est.
1: Non, mais c'est risqué surtout.
3: Beaucoup de trucs où tu regardes, t'observes, de planques, beaucoup de bureaux. Beaucoup d'administratifs.
5: C'est pas comme dans le bureau des légendes aussi.
3: C'est pas James Bond non plus. Hein,
6: Il y avait un animateur français qui travaillait sur France
3: Philippe
6: 3.
3: Philippe de Dieuleveux.
6: Agent double. Je crois qu'il était agent secret pour la France. Et en plus.
3: C'était la course au trésor parce que comme il allait faire une émission dans tous les pays du monde, en fait, les services secrets, alors c'est pas vérifié à 100%, mais à 90%, les services secrets français l'avaient pris. Et comme il allait dans chaque pays, il rentrait avec sa carte de presse sans aucun problème.
1: Et en fait,
3: il avait fini chelou, lui. Il est mort.
1: Ouais, c'est ça. Oui.
3: C'est ce qu'on appelle finir chelou. Effectivement, ils ont retrouvé son corps dans des chutes en Afrique, je crois.
1: Il y a peut-être un lien avec tout ça.
5: Tu crois, Piette?
3: Oui.
1: C'était quand même incroyable cette histoire. Dans un instant, on va parler donc de ces gens que vous avez peut-être retrouvés au boulot aujourd'hui et que vous aviez pas forcément envie de revoir. Tu sais, le fameux « Ah non, il est encore là, lui ».

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0: 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Allons enfants de l'après-midi, sur Europe 2, il y a Coé. Oh, j'ai le frisson.

0: Les copies doubles. Moi, non, mais les copies doubles, ça rend fou. Oh, putain, non, mais non, t'as une copie double. Alors, une, deux, tous les jours, mec. Tu dis, mais en fait, tu viens avec quoi?
1: Ben non, mais la copie double, c'est comme le paquet de chewing-gum quand t'as du monde autour de toi. Ah tu oui, sors si ton tu paquet de chewing-gum, t'es obligé de donner à tout le monde. Ouais. Et la copie double, c'est pareil.
0: Exactement.
1: C'est exactement ça.
0: Un autre profil ?
1: Ouais, le gars qui habite trop loin de chez lui. Tu sais, il a fait 5 on-board, il est dans le bus scolaire, tu vois. Mais vu qu'il habite trop loin, il se lève à 5 heures, il est pas douché, il s'endort contre la vitre, il fait de la buée. Après, avec la buée, il dessine un cœur.
0: Le cartable, il est arrêté, il est sur l'arrêt de bus.
1: Il oublie son sac dans le bus, ouais, voilà. Enfin, l'enfer.
0: T'en as un autre ?
1: Ouais, il y a aussi l'équipe de la cantine, du self.
0: Ouais.
1: Tu sais, ça fait 2 mois de vacances, tu te dis, bon, allez, cette année, ils vont changer, fini les brocolis et tout. Ouais. Le premier jour, t'arrives, œuf mimosa, brocoli, poisson.
0: Ah, et puis
1: ça a pas changé.
0: Et le pire. Qui veut des pâtes cardo?
2: C'est vrai qu'on dirait qu'ils se sont pas douchés depuis un an, les gars, derrière.
1: Ah, mais vraiment, puis le bruit, tu sais, de la louche, là, ouais, dans l'assiette, là.
2: Ouais, je vous en mets un peu plus, hein.
0: Ah, voilà. C'est horrible, allez, horrible, voilà, horrible.
1: Et enfin, le prof qui te cale déjà un contrôle dès le premier jour. Bon, ça concerne pas les secondes ou les sixièmes qui viennent d'arriver au congé. Ah ouais.
0: Premier jour?
1: Bah, tu sais, dans les petites écoles, moi j'étais dans un collège où il n'y avait qu'une classe par. Tu sais, il n'y avait qu'une classe de 6e, 5e,
2: 4e. Oui, mais il y avait un prof par élève, non?
1: Ah non, un prof pour une classe.
2: Pour toi, il n'y avait pas un prof par élève dans ta classe?
1: Bah, et moi j'étais bon élève. Hein.
2: Ah, ok.
1: Bah, 8 de moyenne, c'est bien.
0: Ah, non, je rigole. Sur 40.
1: Non, je plaisante. Et ouais, j'ai déjà eu un prof qui a mis dès le premier jour, bam, contrôle surprise.
0: Et alors, toi, t'as mis quoi?
1: Bah, j'ai Kinder surprise.
0: Ah, ouais.
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1: Bonne rentrée tout le monde.
0: Ouais, bonne rentrée, on revient dans un instant. Et attention parce qu'on va appeler quelqu'un sur le bon coin. Allez voir la Porsche, ça vaut le coup d'œil.

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3: Restez bien là parce que tout à l'heure, il y a le record du monde. Record du monde, moi je sais toujours pas ce que c'est.
4: Ah ben tu sauras pas avant qu'on l'annonce avec Coco.
3: Mais c'est un vrai record qui existe ?
4: C'est un vrai record qui existe, qui a été fait il y a quelques années aux États-Unis.
5: Ouais.
4: Le mec, il est costaud.
3: D'accord.
4: Il est costaud. Voilà.
3: Et on peut le battre ou ça va être difficile ?
4: Moi, franchement, je pense qu'il y a quelqu'un dans l'équipe qui peut le battre.
3: D'accord.
4: Mais
3: d'accord.
4: Pas la personne que vous pensez.
3: Ah bon ?
5: Ok.
3: Parce que moi, je pensais à Stouff.
4: Stouff, non.
3: Bon, on verra ça. On verra
4: mais pas
3: ça
4: parce que c'est une fille. Stouff, parce qu'elle est trop classe.
3: D'accord.
5: Okay. Ah oui, ah, c'est un truc dégueu.
4: C'est pas dégueu.
3: On verra tout à l'heure. N'en dites pas plus.
4: Je peux pas en dire plus.
3: Coé, 7-12-13, vous envoyez ça par SMS si vous voulez jouer avec nous tout à l'heure. Peut-être tenter de gagner 100 balles et un Mars. Mais pour l'instant, avant que Coé arrive avec tout le reste de l'équipe, je vous propose de réécouter. On avait appelé une personne sur Le Bon Coin qui vendait une Porsche dans un état calamiteux. Et pour un prix tout à fait intéressant, on peut dire une belle affaire.
5: Ah oui, une belle affaire. Et puis surtout, le mec, il fallait qu'on connaisse un mécano. Si on avait un pote mécano, c'était bon, c'était l'affaire du siècle.
3: Mais le gars, il avait un aplomb phénoménal.
4: Ouais, il avait une mauvaise foi de fou.
3: Si vous n'étiez pas là, on réécoute ça maintenant sur Orbe 2.

0: Mais je ne vous demande pas si elle a l'Apple CarPlay.
1: C'est une Porsche. Hein.
0: Ah ouais, bah oui. Mais je vous demande, elle n'a pas l'Apple CarPlay, ça ne sert à rien de partir là-dessus.
1: Non.
0: D'accord, ok. Non. Au moins, c'est franc, c'est la première réponse franche.
2: Il y a les sièges chauffants.
1: Non, est-ce mais pourquoi vous m'appelez, monsieur?
0: J'ai un copain qui me demande s'il y a les sièges. Ah, déjà, est-ce qu'il y a les sièges?
2: Oui.
1: Bien sûr, on voit très bien sur les photos, il y a des fauteuils en cuir rouge. Ça, c'est très difficile à retrouver, hein. Donc ils sont super. Mais pourquoi vous m'appelez, en fait, monsieur?
0: Alors, en fait.
1: Parce que, voilà, vous avez toutes les informations sur la réponse, vous voyez bien que c'est une très bonne affaire. Une fois que vous aurez fait les quelques milliers d'euros de travaux, vous pourrez la vendre beaucoup.

0: Par exemple, vous voyez bien que c'est une très bonne affaire. Une fois que vous aurez fait les quelques milliers d'euros de travaux, vous pouvez la vendre beaucoup plus cher si vous êtes malin.
1: Vous la vendez depuis combien de temps, monsieur?
0: Bah, ça fait même pas un mois que j'ai mis l'annonce.
1: Ah ouais. Ouais, ça se rate pas quand même. Hein. C'est une belle, c'est une belle affaire, non?
0: Bah, bien sûr que c'est une belle affaire.
1: Une épave qui coûte plus cher qu'un SMIC à l'année, c'est quand même bien.
0: Non, je peux pas vous laisser dire que c'est une épave, monsieur. Attendez, moi j'ai pas de temps à perdre.
1: Non, mais attendez, monsieur, je suis bricoleur, moi, j'aime les miracles. Non, il n'y a pas de souci, vous voyez. Alors, je vais vous proposer un échange.
0: Non, je fais pas d'échange.
1: Moi, un iPhone 4.
0: Je vends ma voiture, c'est une annonce sérieuse, c'est pas du tout une arnaque. Soit ça vous intéresse, soit ça vous intéresse pas.
1: Monsieur,
0: moi, j'ai pas que ça à faire.
1: Si je vous l'échange contre un iPhone 4, mais dans une coque d'iPhone 17 Pro Max, ça vaut le coup quand même.
0: Bon, écoutez, monsieur, ça suffit.
1: Ouais.
0: Qu'est-ce que vous cherchez à faire là?
1: Bon, monsieur, est-ce que je peux, on est au téléphone, est-ce que je peux vous payer en cash?
0: En cash?
1: Ben, c'est possible ça. Parlez pas trop fort. Est-ce que je peux vous payer en. Comme ça?
0: Ben, écoutez, je préfère un virement quand même.
1: Pas trop fort, oui, mais je peux, actuellement, il se trouve que je peux pas trop. Parce que... Donc, par contre, c'est disponible.
0: Bon, écoutez, monsieur, c'est une plaisanterie.
1: Non, en cash, c'est disponible.
0: J'ai pas que ça à faire, moi.
1: Monsieur, personne dit non.
0: C'est une annonce sérieuse.
1: Bah alors,
0: soit vous voulez monsieur, la voiture ou vous la
1: mais
0: voulez
1: je
0: pas.
1: Je vous fais un paiement sérieux, je vous dis juste que j'ai l'argent en liquide, ça vous dérange pas?
0: Écoutez, c'est pas le débat, là. Hein, je vous prends
1: attendez,
0: pas que ce soit le débat.
1: Monsieur, ce que je vous propose.
0: Vous pouvez me confirmer que vous voulez l'acheter?
1: Oui.
0: Parce que moi, j'ai du boulot, là, monsieur.
1: Monsieur, oui. Oui, hein, je vous l'achète ce soir. Non, mais...
0: Bon, alors vous passez à quelle heure?
1: Alors, je peux passer à 20h.
0: Bon, très bien.
1: Est-ce que
0: et
1: je fais,
0: vous
1: monsieur, je vous
0: là,
1: fais
0: récupérer les 25 000 euros.
1: Monsieur, je vous fais un paiement cash. Je vous viens avec une mallette. Il y a 25 000 en cash. Et en l'ouvrant, vous verrez qu'il manque 20 000. Mais je vais faire comme vous avec la voiture. Si vous connaissez un bon banquier, il pourra vous aider à la compléter.
0: Non, mais c'est ridicule, monsieur. Arrêtez. Arrêtez de m'emmerder. Hein. Ça commence à suffire. Écoutez, si vous n'avez pas les 25 000 euros, vous achetez, je sais pas, moi, vous achetez une Renault. Hein, écoutez, si vous n'avez pas les 25 000 euros, vous achetez, je sais pas, moi, vous achetez une Renault. Hein, vous avez pas les moyens d'acheter une Porsche. Vous achetez une Renault Fuego. Hein,
1: c'est
0: parfait
1: hein.
0: Pour les beaufs.
1: C'est pas une Porsche, hein, monsieur.
0: C'est parfait pour les beaufs, ça, comme vous.
1: C'est une poche, monsieur. Même le R, il s'est barré, je pense. C'est une poche.
0: Allez au supermarché avec votre Fuego, ce sera très bien. Et arrêtez.
1: Eh bien,
0: de
1: d'accord, monsieur. Eh bien, d'accord. Monsieur, vous m'avez traité de fuego, et bien vous, monsieur, pas mieux, monsieur. Je préfère raccrocher, monsieur.
2: C'est pas une insulte.
1: Voilà, monsieur.
0: Eh bien, très bien.
1: Au revoir, monsieur.
0: Très
1: j'appellerai
0: bien.
1: Julien
0: revoir,
1: Courbet.
0: Monsieur.
1: Au revoir, monsieur. Au revoir, monsieur.
0: Au revoir.
1: Au revoir, monsieur.
2: Bon, ben voilà.
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2: Autant vous dire qu'on va pas l'acheter, sa Porsche. En tout cas, ce qui est sûr, c'est que dans un instant, Coé arrive avec tout le reste de l'équipe juste après les infos sur Europe 2, 16h. Les news, c'est avec Jérémy Desiderati. Salut Jérémy.
4: Salut Vito, bonjour à tous. Le soleil s'impose cet après-midi sur une large partie du pays. Quelques nuages résistent encore dans la moitié nord. Je vous en reparle en détail d'ici une petite minute. Soleil donc dans le ciel, cartable sur le dos et fournitures flambant neuves. Plus de 11 millions d'élèves ont fait leur rentrée ce matin. Certains lycéens de Lozère ont eu un professeur un peu particulier. Emmanuel Macron a lui aussi pris le chemin de l'école dans un établissement de la ville de Mende. Le président a discuté avec les élèves et défendu surtout la grande nouveauté de cette année, l'interdiction des téléphones au lycée. Le chef de l'État et le gouvernement attaquent cette rentrée avec une mauvaise note au sujet des prisons. Près de 90 000 détenus étaient incarcérés au 1er août, selon les données publiées aujourd'hui par le ministère de la Justice. C'est un nouveau record. Faute de lits, près de 8 000 matelas sont désormais posés à même le sol dans les cellules, un chiffre en hausse de 43% en un an. La Méditerranée est devenue le théâtre d'une scène dramatique ce matin. Deux personnes sont mortes et plusieurs autres ont été blessées peu avant midi dans un accident de bouée tractée au large de Saint-Cyprien. D'importants moyens de secours ont été mobilisés. Une enquête doit désormais déterminer les circonstances de l'accident. Et puis c'est avec de belles éclaircies donc que les élèves ont fait leur rentrée aujourd'hui.

conditions calmes et sèches qui nous attendent également demain. Attention aux températures qui vont repartir à la hausse d'ici la fin de la semaine. Place à Coé et toute l'équipe tout de suite sur Europe 2. Très bon après-midi.

0: C'est Europe 2, c'est l'après-midi. Bonjour, je viens d'arriver. Bim, mes petits chaussons m'attendaient parce que vous savez, c'est la.
1: Ah,
0: ils me mettent des petites charentaises là en dessous.
2: Là, j'ai chauffé ta place.
0: Ouais. Voilà, là-haut, j'avais mes petites charentaises. Là, j'ai des petites mules. Là. Là, voilà, je change de studio. Je me remets avec ma petite stouffe et mon petit pied trop. Ça va,
3: ouais, ouais, ouais,
1: les deux. Ouais, ça va.
2: Tous les deux aux couleurs de la radio d'en bas.
0: Non, mais ce qu'il faut quand même, ce qu'il faut quand même que je vous explique, c'est que quand on fait Europe 1 l'émission d'avant, là, chop, on a 5 minutes pour descendre. On a toujours Pascal Pro qui me parle pendant une plombe. Je lui dis, Pascal, faut que j'y aille. Ouais, non, mais Pascal, attends, faut que je te parle.
3: Oui, mais. Tu fais deux émissions, toi.
0: Mais non, mais ça fait.
2: Mais fais comme lui.
0: Non, mais tu sais quoi, je vais faire comme lui. Je vais poser la question, puis je vais partir. Donc, franchement, non, mais. Et donc, on arrive ici, et ça y est, je suis heureux d'être avec vous.
1: Et
0: vous
1: en fin de saison, il va venir te voir, il va dire, alors, toi, t'en es où? Qu'est-ce que tu fais?
4: Il est un peu comme ça. Parce que vu qu'il écoute pas ce que tu lui dis comme réponse.
0: Ça, c'est vrai, il m'a fait ça au resto. Et au resto, il est venu s'installer. On était en train de manger avec Stouff et Pierre. Mais il s'installe. Bon, bah, au passage, il prend trois morceaux de pain et de l'eau, mais bon, ça se fait bien. Et il s'installe et il dit alors, c'était comment tes vacances? Et je commence à lui dire bah, écoute, en fait, il se trouve que j'ai loué une maison. Et au moment où je dis ça, il y a un mec qui arrive. Oh, comment allez-vous, cher ami? Et il n'écoute plus du tout. Et je parle à Gauthier. Je dis mais en fait, il s'en branle de ma réponse.
3: Et je ne sais pas si c'est le plus vexant, c'est quand on lui dit bah, reste déjeuner avec nous.
0: Et là, il a dit
3: oh, non, je vais manger tout seul.
0: Ça va.
5: À l'époque, dans
3: PPMP,
5: on avait mis une caméra dans les coulisses parce qu'à chaque fois, il venait et il chourait les madeleines.
0: Ah ouais?
5: Et à chaque fois, il venait, il prenait 3-4 madeleines dans les poches et il se cassait. Et on a mis une caméra.
0: Ouais, vous avez raison.

0: petite tête brune, nos chères petites têtes.
1: Oui,
0: nos chères petites têtes frisées, les cheveux lisses.
2: Il paraît que les blonds sont en voie de disparition.
0: Bien sûr.
2: Dans quelques années,
0: roux,
2: on n'aura plus.
0: C'est normal.
3: Les roux, c'est encore pire.
0: Les blonds, par exemple, vous allez déjà dans le sud de la France. Le type méditerranéen, plus l'immigration naturelle, le type méditerranéen, il est déjà fait de brun. Vous n'avez plus de blonds dans les. Donc vous travaillez dans le sud de la France, il n'y a plus de blonds.
2: C'est vrai.
0: Sauf celles qui ressortent du Jean-Louis Coiffure. Mais voilà.
2: Suédoise perdue.
0: Mais et plus vous remontez dans le nord et quand vous allez vers Arras, Lille et évidemment la frontière belge, vous retrouvez beaucoup de gens qui sont. Et là, c'est l'inverse. Les bruns et les brunes.

0: Ah, évidemment, vous n'écoutez qu'Europe 2 et puis cette enquête IFOP qui est sortie il y a quelques jours et qui place les hommes français comme les plus sales des 5 grands pays européens.
1: Mais non.
2: Ah ouais.
0: 73%. Alors, je vous quand même, vous avez, il y a les raisons pour lesquelles on a été classé. 73% des hommes français déclarent changer de sous-vêtements tous les jours contre 82% en Espagne, 77% en Allemagne et 75% au Royaume-Uni. C'est-à-dire que en Allemagne, même le gros Hans que vous voyez, vous foutez de sa gueule avec ses petites claquettes chaussettes, et ben Hans, il a changé de slip plus que nous.
2: Ah,
0: voilà, chez les femmes, 93% déclarent changer de sous-vêtements tous les jours, contre 97% en Espagne, c'est quasiment 100% en Espagne. L'espagnol est beaucoup plus
3: parce qu'il fait plus chaud, il transpire plus.
1: Ah oui.
2: Ouais, mais bon, ben voilà. Non, mais c'est pas une raison. Tu peux être propre même s'il fait pas chaud aux toilettes.
0: C'est assez rare quand même. Généralement, les femmes qui sont devant leur penderie le matin se disent pas oh, je vais remettre la culotte de la veille, j'ai peu transpiré.
2: Ah non. Ça, c'est un truc de mec. Ça.
0: Non, non, non, généralement. Oui, ça pourrait être un truc de gars. Qu'est-ce qu'il y a, Stouff?
1: Rien, je te prends en photo.
2: Pourquoi?
0: Pourquoi? Qu'est-ce qu'il y a?
1: Bah, j'avais envie.
0: Bah, dis-moi, je te fais une photo de moi quand tu veux. Si tu m'appelles, je t'envoie une photo. Alors, je vais vous donner des propositions. Vous allez me dire très honnêtement, selon vous, si ce sont des gestes écolos ou une habitude un peu dégueu. Piet, faire pipi sous la douche pour économiser une chasse d'eau.
3: Ah, moi, je le fais systématiquement.
4: Ah, pareil, ouais.
0: Moi aussi je le fais.
2: Avec, même quand vous vous douchez avec
3: votre meuf. Et en plus, tu peux même, c'est horrible ce que je vais dire, mais sur tes pieds, et ça t'enlève les mycoses que tu pourrais avoir.
2: Mais tu sais qu'il faut allumer le pommeau.
0: Non, mais il a raison, le pipi a certaines propriétés. Ouais. Voilà, donc,
4: ah non, mais moi par contre, je pisse pas dans la baignoire, c'est dégueulasse. Non, je pisse en dehors, moi.
0: Non, non. Mais c'est une habitude qui est écologique, et je crois que beaucoup de plus de gens le font maintenant. Se brosser les dents que le soir, écologique ou dégueu?
3: Non, c'est dégueu.
0: On est d'accord. Utiliser des toilettes sèches. Je suis écologique ou dégueu?
1: C'est écologique.
0: C'est écologique, mais faut aimer mettre une petite poignée sur le bon.
3: Puis aller les chercher surtout.
0: Faire sécher ses vêtements sans les laver à chaque fois?
2: Non.
1: C'est-à-dire
2: si, mais je crois qu'avec les pantalons, les jeans, tu peux.
3: Ah bon?
1: Comment ça, sans les laver?
2: Les jeans, c'est pas bon de les laver.
5: Il paraît qu'il faut les mettre au congélateur, les jeans.
1: Il faut les laver à l'envers, les jeans.
0: Ouais. Manger des restes directement dans la casserole, c'est écologique ou c'est dégueu? Ah, si vous êtes seul?
3: Oui, je l'ai déjà fait.
0: Faire.
3: Ouais.
0: Boire dans la même bouteille d'eau toute la semaine, écologique ou sale?
1: Ah, non, je crois que c'est pas bien.
3: Alors, ça dépend si elle est en verre ou si elle est en plastique. Ah, mais non. Quoi qu'il arrive, c'est plein, il y a plein de bactéries.
0: Ne pas tirer la chasse après un pipi.
2: Ah, ça, je le fais.
1: C'est écologique.
2: Moi. Oh, non, ça
3: ah bon? Ah non, ça
0: bah,
3: oui,
0: alors, je suis d'accord. C'est alors moi,
1: la
0: je
1: nuit.
0: Le fais. Moi,
1: la
0: je
1: nuit.
0: Le fais.
1: La nuit, moi, je fais
0: une quart de chasse d'eau.
2: Oui.
0: C'est-à-dire que j'appuie pas à fond, je fais
1: sur le petit.
0: Tac. Non, même je fais tac comme ça. Et ça enlève ce qu'il faut.
1: Moi, la nuit, je tire pas la chasse d'eau quand
0: j'ai. Je m'en fous, je connais pas mes voisins.
4: Je vois bien la chasse d'eau de Coé, la nuit.
2: Tout ça pour ça.
0: Prendre une douche tous les 3 jours, écolo ou sale?
2: Sale.
0: Retourner sans le caleçon pour le mettre 2 jours, écologique ou sale?
3: Ah, c'est écolo.

0: elle est pas mal celle-là. Elle est pas mal.
1: Voilà.
0: Elle
1: est un peu gros quoi. Ouais, mais... non mais il est
2: costaud. Avec lui Baudin, on va aller loin.
1: Mais il le sait qu'il est costaud mon copain. On jouera au devine qui c'est tout à l'heure et nous battrons le record du monde. Mais et nous allons faire le jeu de la rentrée des classes et pour la peine je commence par celui qui est devant moi. Le principe.
3: Le gros monsieur.
1: Alors. Alors j'hésite. Si je dois miser ça, j'hésite.
3: C'est pour ça que je me suis perdu.
1: En général, le jour de la rentrée, certains profs essayent de voir si les élèves, vous savez, n'ont rien perdu du programme pendant les vacances. Il y a le petit test.
4: Ah ouais.
1: Alors, je pose la question et ensuite, je vous dévoilerai le niveau.
5: Je suis nul.
1: Corentin ?
2: Ouais. C'est quoi comme matière ?
1: Mathématiques.
5: Oh, oh non. Oh,
1: et personne ne l'aime. Mais vous, par contre, vous pouvez lever la main si vous avez la réponse. Ah. Un rectangle mesure 8 cm sur 5 cm. Quel est son périmètre ?
2: 40.
4: Non.
1: Mais non.
5: Non.
4: Tu ne multiplies pas. 26. Moi, j'ai réponse, je pense.
2: Ah, il faut faire plus.
1: Vas-y, laisse-le faire. 8 cm par 5 cm.
2: Son périmètre est de 13.
5: Bah non.
4: Bah non.
3: Le double.
2: Bah, faut pas multiplier, Vito. Faut faire quoi ? Toi, arrête, tu me saoules, toi. Putain. Il sait tout de tout. Putain, il me
4: saoule, mais non, mais moi j'ai un doute.
1: Tu peux devais être hargneux à l'école.
4: Tu calcules l'hypoténuse.
2: Mais non, parce que je remplissais ma fiche.
4: Un rectangle, j'avais compris, un triangle.
3: Un rectangle, alors tu fais le tour, tu calcules tous les côtés.
4: Ouais, voilà.
3: Donc il y a 8 par 5, il y a 4 côtés, donc tu multiplies par 2.
2: C'est un rectangle, t'as pas dit.
1: Si, je l'ai dit.
2: Ah ouais.
4: J'avais entendu triangle, moi.
1: Non. Joe, les mauvaises fois, là. Vous allez y aller ?
2: 3 carrés.
1: Donc, c'était bien. Donc, ça fait
4: 26.
1: 26.
2: Que j'ai dit.
1: Non,
2: j'étais pas loin.
1: 8 x 5 x 2. Voilà, effectivement.
4: Et c'était quel niveau alors ça ?
1: CM1.
5: Ah ouais.
1: Pietre.
4: Oh la merde.
2: Rigole, toi, vas-y.
1: Comment traduit-on je suis en anglais, je suis allé à Londres ?
4: Non, c'est pas went. C'est je suis allé à Londres. I went to London. Mais non, c'est I've gone to London.
2: Demandez à Vito, il sait tout.
1: Vito ?
2: Ouais.
3: Je dirais.
5: Je suis.
3: C'est une action qui est passée.
5: I was.
4: Non. C'est pas I was. Soit c'est I've gone.
5: Il y a pas de going dedans.
4: Soit c'est moi went. C'est when ou I've gone.
1: Alors,
4: je dirais I've. J'ai été. I went.
1: C'est I went.
3: Mais sinon, tu réponds. Tu as pas été.
1: Et c'est niveau.
3: Tu t'emmerdes pas.
1: Et c'est niveau. T'as qu'à dire. Moi, j'ai remis les pieds.
2: I don't go.
1: J'aime pas le bateau.
3: Not possible.
1: Allez, français. Tony.
2: Oh non.
1: Oh, j'ai encore reçu un SMS, ça mérite. Hein. Quelle est la nature grammaticale du mot rapidement ?
2: Ah, facile.
4: Ah oui.
3: La nature.
2: Ah oui. En français, c'est

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0: Et maintenant, on va faire un jeu que je comprends.
1: On va faire plus simple.
0: On va faire plus simple. Voilà. Ils m'ont dit, bon, il y a un ni oui ni non, j'ai dit, je prends.
2: Voilà. Est-ce que le ouais passe? Parce qu'il y a dans certains ni oui ni non.
0: Alors, aujourd'hui, on fait ni oui ni non, et peut-être demain, on fera ni oui ni non, ni autre chose.
3: Okay. Ah oui, on faisait ça.
0: On faisait ça, c'était très touchy, des fois. Donc, on aura. Qu'est-ce qu'on aura tout à l'heure pour jouer avec nous? Envoyez Koe et faites-le maintenant par SMS au 7-12-13, C-A-U-E-T, votre petit message derrière. Envoyez-le au 7-12-13, vous êtes sélectionné. Je vous explique la règle. Il y a un membre de l'équipe qui va faire le ni oui ni non. Si vous battez la personne de l'équipe, si vous faites plus, vous gagnez 100 euros. Si d'accord. vous la battez pas, c'est perdu.
2: Oui. Bah,
0: si vous la battez, c'est 100 euros. Si vous faites plus d'une minute, c'est 200.
1: Ah ouais.
0: Ah, oh.
2: Pas mal.
0: Mais attention, hein, par contre, je ne tolérerai pas les. Je ne sais pas.
1: Ouais. Il faut répondre vraiment, quoi.
0: Pourquoi pas? Peut-être. Ah non, il faudra répondre au tac au tac, sinon je peux vous éliminer. J'ai le droit de vie ou de mort. Okay. Je viens chez vous, je vous retire votre forfait téléphonique et c'est terminé. Avant le devine qui c'est, cette info qui est terrible, Stouff avait regardé le conducteur de l'émission, elle me dit « Oh, nom d'un chien, il meurt pour des chinchillas !» Et non, comme elle n'avait pas su lunettes, maman, c'était des enchiladas. Et enchiladas, elle avait une chinchilla. Donc,
2: rien à voir.
0: Non, c'est un drame. C'est passé aux États-Unis, je vous l'explique, c'est un jeune homme, breaking news, de 22 ans, qui est accusé d'avoir tué son cousin. La raison, les deux ont fait une soirée. Ils ont bu de l'alcool. Ils ont mangé des enchiladas et non pas des chinchillas. Le souci, c'est qu'ils ont commencé à s'embrouiller sur celui qui avait l'enchilada la plus épicée.
1: Ouais.
0: Il y en a un qui dit, bah non, si la tienne, si tu pleures pas, bah c'est que l'autre dit, bah non, c'est parce que t'as pas tout mangé. Résultat, ils ont commencé à se battre et il y a le cousin

0: Tu peux le préparer ici, hein.
1: Il est avec la poule, il est là. Vas-y, allez, allez.
0: Ah, ça y est, c'est prêt. Non, non, ils sont prêts, ils sont prêts. Ils sont prêts, ils sont là. Je vous dirai dans un instant qui va essayer. Non, non, ils sont frais, ils sont bons, ils sont achetés il y a deux minutes, il n'y a pas de vanne. Allez, j'appelle les Gilbert. Allô ? Gilbert ?
2: Oui.
0: Bonjour Gilbert.
2: Oui, alors c'est de la part de qui ?
0: Devine qui c'est ?
2: Non, je devine pas, il faut pas trop s'amuser à me faire chier.
0: Devine.
2: Parce que j'ai pas le caractère à accepter ça, moi. Ouais, hein.
0: Gilbert, j'appelle pour dire bonjour. Bon. Gilbert, je t'appelle pour dire bon, devine qui c'est ?
2: J'en ai rien à foutre.
0: Mais on se connaît, Gilbert. Allez. Comment tu me parles, Gilbert ?
2: Bah, il va te faire foutre.
0: Ah, d'accord.
2: T'es un petit con. Et tu...

0: Ah bon? Pour faire quoi?
1: Ah, faut que j'ai un petit coup, il faut que je sois dépanné. J'ai joué au PMU, j'ai tout perdu. Donc,
0: ah bon,
1: eh oui. Donc je me suis dit, tiens, ils vont peut-être me dépanner.
0: Bah non, pas certainement pas, parce que nous, on vit avec notre petite retraite.
1: Oui, hein, c'est tout. C'est pas grand chose, hein. Vraiment, c'est 500 euros.
0: Non, ça fait juste le tour, hein. On a les petits, on s'occupe des petits aussi.
1: Ah, moi, je comprends. 400?
0: Non plus.
1: 300?
0: Non.
1: 250?
0: Non, je ferai pas d'argent.
1: 150, je peux pas aller en dessous parce que demain il y a gros loulou dans la 8e, il faut que je le loue. Demain c'est gagnant. Et si je gagne, on partage.
0: Non, mais ça chez moi ça marche pas.
1: Hein?
0: Allez. Chez moi, ça marche
1: mais
0: pas.
1: On partagera.
0: Non, c'est non.
1: Tu vois pourquoi je t'appelle pas souvent?
0: Ouais. Ah bah voilà.
1: Repasse-moi Gilbert, il va dire oui Gilbert.
0: Ça m'étonnerait.
1: Oh, il va dire oui. Tiens, repasse-moi Gilbert.
0: Non, mais je ne passe pas, il est parti.
1: Oh non, il n'est pas parti. Ça m'étonnerait, parce que Gilbert, c'est pas, il est pas rare, lui. Passe-moi Gilbert, s'il te plaît.
0: Non, merci.
1: Gilbert !
0: Non.
1: Gilbert ! Je suis sûr qu'il est à côté, tu ne fais pas Gilbert. Passe-moi de la Gilbert.
2: Ah, c'est non. Ah, c'est non, on va raccrocher, c'est non. Allez.
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1: Gilbert !
4: J'espère que David va pas se pointer.
5: Là. C'est ça, le pauvre David là.
1: Ah, le pauvre David, c'est vrai que.
4: Moi, je suis gros tiercé, moi.
1: Dans un instant, qui va battre ce record du monde? Il a mangé 141 œufs durs en 8 minutes.

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0: Rayure, alors, tu restes là ou tu vas là-bas?
1: Non, je vais aller là-bas.
0: Allez,
1: vas-y.
2: Mais en plus, vous l'avez pas vu parce qu'il s'est échauffé, il a mangé une choucroute là.
3: pour tapisser.
0: Alors, sinon, c'est le bordel. Je vais vous dire un truc. Il doit prendre de l'eau. Il doit prendre, évidemment, le but du jeu, c'est pas de s'étouffer. Théo, dans un instant, tu vas attaquer. Le principe, il est simple. Évidemment que je vais pas te demander de gober 141 œufs parce que de toute façon, on n'a pas le budget. Nous avons fait plus simple. Nous avons divisé. Tu devras en manger 18 en une minute.
2: Ah bah ça va.
4: Ça va pas. Non mais non.
5: Égaliser le record.
2: Ah, ils ont mis un peu de mayonnaise en plus.
0: Alors, non. Théo, tu bois.

0: l'eau, pas touche à la vaisselle, tu vas me la salir. Ou bien, sinon tu prends une assiette en carton et tu ne discutes pas.
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0: Argent.
1: Voilà. Argent.
2: Et il n'est pas bodybuilder.
3: 3000 calories.
2: La seule chose qui soulève, c'est les manchons de poulet. Hein. Je peux vous dire que 3000 calories, c'est beaucoup.
0: C'est trop.
2: Parce que ta croissance est terminée.
3: Ouais. Et toi, tu fais 3000 en une semaine, toi ?
2: Non, je fais, moi, en ce moment, je fais, j'ai calculé, je mange bien le midi, je fais 1006-1007.
1: Ah, quand même !
2: Ça va, très vite,
3: mais c'est énorme.
2: Ouais. Ça va très vite. Hein. Le soir, j'aime bien me prendre un carré de chocolat, c'est 100 calories. Ça va vite. Tu prends un skir, c'est 200 calories. Tu mets des trucs. Mais après, il y a calories, calories. Il y a les bonnes calories, les mauvaises calories. Oui.
1: C'est comme les chasseurs. Ça.
2: Les gens qui prennent, les gens qui prennent de l'hyperprotéiné, qui vont manger par exemple que du blanc de poulet, ils prennent beaucoup de protéines, mais il y a pas de gras.
1: Il y a pas de gras.
2: Et il y a pas de
0: lipides,
2: de glucides, de machin, de sucre. Voilà. Alors, mon grand. Tu as devant toi 18 œufs. Parce qu'on s'est dit, on ne sait jamais, on a été un peu foufou, on s'est dit, et si il battait ce record ? Le record est de 141 œufs durs en 8 minutes. Toi, on a essayé de deviser, on s'est dit, il faudrait en manger 18 en 1 minute.
1: Jamais de la vie.
2: On va faire partir le chrono, que personne ne l'embête. La poubelle est à côté ?
4: Oui.
2: Ah ouais. La poubelle est là. Tu as de la maillot si vraiment tu veux faire.
0: Je vais être gourmand.
2: Tu vas faire coulisser le tuyau.
1: Je me connais, je vais être gourmand.
4: Si tu veux un peu de pain, là, il donne la trompésienne aussi.
2: Si tu veux que les. Si tu veux que les œufs glissent comme les toboggans à l'aqualude, tu peux mettre de la maillot. Tu fais ce que tu veux. Et surtout, tu as de l'eau.
0: Ouais.
2: Voilà, ça c'est le but du jeu aussi, c'est qu'il faut

0: puis au bout là, d'une troisième, c'est mort. Parce que tu ne peux plus, tu vas m'emmener, ça bouchonne, c'est le pH de Saint-Arnoux un dimanche soir du retour du 14 juillet.
1: Normalement, c'est 1 toutes les 3 secondes.
0: Là, il n'y en a pris qu'un.
2: Oh oui, bon, c'est bon, on est déjà à 30 secondes.
1: Non, à 20.
0: Allez, attaque le deuxième. Ouais. Allez, là, tu peux y aller, là, tu peux accélérer le rythme. Vas-y, mon grand. Allez, on y va, là, ça y est, il est parti, il a pris une accélération. Il a pris une accélération, là.
3: Ouais. Par contre, c'est, le but, c'est pas de finir le pot de mayonnaise non plus. Hein.
1: Il a mangé deux œufs, mais toute la mayo.
0: Ça, il a grandi chez Bénédicte. Et là, il va chez les frères bénédictines, il était chez Bénédicte. On sent que, voilà.
2: Allez, mon Théo.
0: On sent qu'à la maison, il y avait de la mayo.
2: Il a trouvé le rythme.
0: On est à combien?
4: 50 secondes.
0: 50 secondes. Ouais, il s'arrête à 3. Et je l'avais dit. Vous avez vu? Bah, allez, il casse 4 secondes. Aval, mon grand. T'en as mangé que
4: 2,
0: 3.
4: 1, 0.
0: Voilà, alors arrête-toi là.
1: C'est honnêtement. Fou, ça.
0: Parce que, à un moment donné, si tu n'es pas entraîné, ça reste, eh oui. Ça bouche.
2: Moi, je veux bien essayer.
4: Va cracher. Ah.
0: Attends, Théo, oui? Un mot à dire, peut-être? Et alors, le problème des œufs, c'est qu'il y a l'entrée et la sortie aussi. C'est que le problème, c'est.
4: Corentin, il veut essayer.
2: Allez, j'essaye.
0: Corentin, tu veux essayer?
2: Ouais, vas-y.
1: Allez.
0: Sérieux?
4: On a le temps là ou pas du tout?
0: On a le temps.
2: Sans la maillot.
0: Allez. Ça va, Théo? Prends ton temps. Hein.
2: Ah, ça va. Il va combien, 3 là?
4: Il va les gober.
0: Non, la musique, tu la mets au top des points. Avant. 3.
2: Attends, je fais le passage.
0: On te met de l'eau.
2: Tu peux
0: le. 3, 2, 1, go, c'est parti. Non. Non, il en met 3 d'un coup dans la bouche.
1: Il a la technique.
0: Il a la technique, mais c'est pas. Mais quand t'en as mis 3 après, c'est comme les petits lus.
1: Non, là, c'était 2 qu'il a mis là.
0: Ouais. Troisième, il arrive.
1: Le troisième, il arrive.
2: Oui, il est bien.
0: Oui, mais alors attends, le but du jeu, c'est de les avaler, c'est pas de les enfoncer dans la bouche.
2: Hein. Ah, ouais. On peut pas rigoler.
1: Ça fait chavalot là.
4: Ouais, pas rigoler, le fait pas rigoler.
0: Sauf que c'est comme les petits lus. Il y a le défi des 3 petits lus, on le fera la semaine prochaine. Les petits lus, c'est pareil.
2: Horrible.
0: Tu les mets dans la bouche, tu crois que tu vas y arriver, mais d'un seul coup, t'as plus de salive.
2: Ça te dessèche.
0: Et là, t'as plus la force d'avaler. Tu vas prendre de l'eau. Allez vite, tu peux en mettre un autre.
1: Allez, t'as 30 secondes là.
0: Et ceci dit, t'as fait mieux là, t'es à 3 là. Non mais bois pas toute la
3: faute. Oui, mais il en a mis 3 et...

0: Allez, t'as 30 secondes là.
1: Et ceci dit, t'as fait mieux là, t'es à 3 là.
2: Non, mais bois pas toute la faute. Oui, mais il en a mis 3 et là, c'est grippé là.
3: Tony, tu joues pas.
1: Allez. Bah là, ça y est, il est en mode dégustation. Il est parti, il en a pris 3, maintenant il trempe doucement maintenant. Donc, il est en dégustation dans un 3 étoiles.
4: On en a à combien là?
0: 4.
1: Allez. Ça, il s'arrêtera là.
0: Non, 5ème.
1: Allez, passe. 5ème, vas-y, le 5ème, il peut passer, tu peux l'avaler, mon grand.
4: 5 secondes.
1: Vite.
5: Avale-le.
1: Eh, c'est bien.
5: Bravo, bravo.
1: Eh, honnêtement, c'est bien.
3: Impossible.
1: Mais alors, moi, je vous le dis, je sais qu'au bout du deuxième, il n'y a rien qui passe. Donc, c'est même pas la peine.
3: Impossible, 18.
1: Bravo. T'en as pris combien? T'en as été à combien? 4,5?
3: 4. Bah, allez, non, j'ai craché le.
1: Allez, allez, restez avec tout. Ne faites pas ça à la maison, je le rappelle. Chez nous, c'était des champions et puis ils ont bu du beurre avant, hein, pour que ça coulisse bien et de l'huile. Ils ont bu 1 litre d'huile parce que sinon, ça risque le claquage. Dans un instant, vous restez avec nous. Nous reviendrons dans le ni oui ni non. 100 euros à gagner si vous battez l'équipe, 200 si vous battez une minute. Quelqu'un qui se fait voler de l'argent, je vous parlerai. Alors, ça, c'est le truc le plus idiot. On vous fera écouter des sons tout à l'heure, il faudra essayer de deviner ce que c'est. Et puis, tout à l'heure, on aura les 100 balais, un Mars à gagner. Bonjour, bienvenue, c'est Europe 2. 17h, déjà.
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1: On se fera la dernière heure d'émission juste après les infos et la météo. C'est Europe 2. Salut, c'est mardi, c'est la rentrée. Que s'est-il passé aujourd'hui et que va-t-il se passer? La météo, les news, Jérémy, Desiderati sur Orbe.
7: Salut Coé, bonjour à tous. Du soleil au programme de la météo cet après-midi. Ciel bleu aussi à venir demain. Le temps complet arrive d'ici la fin de ce flash. La fin des vacances a tourné au drame ce matin du côté de Saint-Cyprien. Deux personnes sont mortes dans un accident lors d'une séance de bouée tractée au large de la commune des Pyrénées-Orientales. 5 autres ont été blessés. Pour une raison encore inconnue, le pilote du bateau qui tractait la bouée aurait été éjecté. L'homme fait aussi partie des victimes. Une enquête est ouverte. C'est un nouveau venu sur le rail qui part à la conquête de l'Ouest. Velvet vient d'obtenir sa licence pour faire circuler ses propres trains à grande vitesse en France. Cette nouvelle compagnie ferroviaire privée prévoit de relier Paris à Bordeaux.

0: dernière génération au fabricant Alstom. Dans l'espace, cette fois la mission est sur de bons rails. Depuis plus de 2 heures maintenant, Sophie Adnaud est sortie de la Station Spatiale Internationale. L'astronaute française est en train de remplacer un rétro-réflecteur et effectuer plusieurs opérations de maintenance. C'est déjà la 3e fois en 2 semaines que la Française s'aventure dans le vide spatial.
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0: Et le soleil a pris ses quartiers cet après-midi sur pratiquement tout le pays. Les nuages font encore un peu de résistance entre les côtes normandes et la région Grand Est. Pas de taches blanches en revanche en direction du sud qui profite d'un

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4: Je prends des nouvelles de mon champion de droite, mon petit Théo. On est comment là sur la digestion?
5: Ça va, je commence un peu à rôter là.
4: Ouais. Bah, merci pour ce. Ah oui, non mais vous savez, c'est le. C'est l'équivalent de la crampe chez le cycliste. Hein. C'est le.
6: T'as remarqué qu'il ressemble à Père Dodu?
7: Mais non.
8: N'importe Père quoi, Dodu, toi.
6: Et tu rigoles, t'as Père Dodu, tu vas voir.
4: Enfin,
6: moustache et tout, Père c'est Père Dodu.
4: Arrête, t'es sérieux?
7: Ah mais
4: quoi.
7: Tu parles de la moustache.
4: Excusez-moi, je vais regarder logo Père Dodu. Père Dodu. Allez, on y va. Attendez, je vais regarder.
1: Ah si,
4: absolument.
1: Mais si, clairement.
4: Merci, si, clairement.
7: Merci.
4: Si, si, clairement. Si, si, non, pardon.
1: Hein. Là, c'est lui là.
4: Je suis désolé. Mais...
1: Ouais, c'est là aussi. Ouais, c'est lui.
4: Non, si, il y a un côté. Dans... Je sais pas. Si. Ah si, si j'ai un truc, si j'ai un truc Père Dodu là quand même.
1: Non, on y est là.
4: On est dans le Père Dodu là. Ouais. Si. Bon, écoutez, c'est pas. Eh, oh.
6: C'est pas.
4: Ouais. Mort donc.
7: Ah,
6: on a enlevé des lettres. Tout à l'heure, c'était du cobu, maintenant c'est Dodu.
4: Qu'est-ce qu'on fera dans l'émission? Ah, on essaiera de passer des coups de fil tout à l'heure. On verra si on a le temps. On vous fera jouer pour vous faire écouter des sons. On aura 100 balles et 1 mars tout à l'heure dans la fin de l'émission. Le principe, c'est aujourd'hui, ce sera spécial imitation de Stouff.
7: Oh non, je ne sais pas faire. Vous le savez que j'y arrive pas.
4: Voilà, nos idées ont du talent.
7: Mais pourquoi vous ne faites pas vous?
4: Parce que tu le fais tellement mal.
7: Oui, mais vous foutez de ma gueule.
4: Eh oui. Bah oui, c'est ça qui est marrant. Pense aux gens dans les bouchons, Stouff, tu es leur moment de joie.
7: Oh, je suis pas.
4: 100 balles et 1 mars à gagner tout à l'heure, puisque dans les cases, il y aura des

0: Bah 17h,
1: il va. Ouais, mais enfin, le grand, tu t'en fous, il va pas t'envoyer des photos avec son cartable.
0: Bah oui, mais je veux bien son planning, savoir son planning scolaire. Et le petit, c'est jeudi. Donc tu vois, j'ai le temps.
2: Ah oui.
0: Ah oui.
3: Ah, le petit, il a du rab.
0: Ah ouais, c'est ça.
3: Mon petit Pietro, toi, ils ont quel âge? Ils sont grands, tout
2: ça. Oh, bah non, ça fait longtemps qu'ils y sont plus.
3: Florentin, il y a eu le petit.
4: Le petit, ouais, bah là, je vais voir tout à l'heure. Là, je vais le voir ce soir, donc il va m'expliquer comment ça s'est passé.
3: Ah ouais, j'ai lu le message d'une psy. Il ne faut jamais dire est-ce que l'école s'est bien passée à vos enfants. Si vous leur dites ça a été l'école, ils vous répondront toujours oui.
4: Oui, c'est vrai.
0: Alors, tu la tournes comment la phrase?
3: En fait, il faut toujours leur demander les détails de ce qu'ils ont préféré. Quelle matière as-tu préféré aujourd'hui?
0: D'accord.
3: Qu'est-ce que tu as préféré manger ce midi à la cantine? Tu vois, pas de dire simplement est-ce que c'était bien l'école.
2: Ils sont tes copains.
0: Plus loin.
3: Beaucoup.
2: Avec qui tu joues,
3: beaucoup
2: etc.
3: de parents font comme moi. C'était bien l'école?
4: Oui.
3: Et là, le premier truc que tu dis derrière, c'est bah dis donc, t'as pas grand-chose à raconter.
2: Ouais, c'est vrai.
3: Si vous commencez comme ça, évidemment, vos enfants n'ont rien à vous raconter. En fait, il faut rentrer un petit peu plus dans le détail. Qu'est-ce qui t'a fait plaisir aujourd'hui dans tel ou tel truc? Voilà.
2: Ouais.
5: C'est important.
3: Bah, c'est une fois que mes enfants sont grands que je regarde comment parler à vos enfants. Ah, j'ai pris un peu en décalé.
5: Mais moi, ça va m'aider, moi.
3: C'est vrai,
5: elle va arriver bientôt, donc ça va m'aider.
0: Tu vas pas lui demander direct quand même.
5: Direct. Qu'est-ce que t'as fait aujourd'hui?
3: Un petit peu le temps. Un homme vient de se faire voler 55 pièces d'or Napoléon. Ça vaut très cher.
2: Ouais.
3: Dans un café, je crois que ça vaut 1 500 euros à Napoléon. C'est quelque chose comme ça, non?
2: Peut-être, oui.
3: Voilà. Vous pouvez regarder sur Internet, s'il vous plaît. Valeur d'un Napoléon. Je crois que je me trompe pas. Ça doit être à peu près ça, peut-être 1000 euros.
2: Non, je crois que c'était...
0: Ah ouais, mais, c'est moins, non?
2: Ça a dû pas mal augmenter, mais à un moment, je m'en souviens, c'était plus dans les 500. Mais vu que le cours de l'or a doublé, ça doit faire 1000.
0: Attends, je sais pas, ils mettent pas. Pourquoi j'ai 704 euros là?
3: Napoléon, c'est peut-être ça, parce que c'est peut-être 704 euros.
4: C'est de 720 à 840.
2: Il mesure 1m60.
3: Ouais, c'est pas combien mesure Napoléon, c'est combien coûte un Napoléon.
0: 704 euros.
3: 704 euros. Il est venu avec 55 pièces dans un café à Paris. Le mec, il l'a rencontré sur Internet. Allez, on fait l'échange. Voilà, bah évidemment. Il s'est fait pâcher pour l'acheteur. L'autre, il est venu. Dès qu'il y a eu un moment d'inattention, l'acteur est parti avec la mallette contenant les pièces. Voilà, l'acheteur est parti avec ça.
5: C'est un fou.
3: Il a pris la fuite en métro. Il a été aperçu à la station Bobigny-Pablo Picasso où sa trace a été perdue. Et il est toujours recherché.
5: Il a pris un ticket avec un Napoléon. Il l'a acheté. Imagine. Non,
3: mais comment tu peux avoir un moment d'inattention? D'abord, si vous avez des choses de valeur, n'y allez jamais seul. Jamais.
5: Déjà,
3: le nombre de gars qui se sont fait taper pour une montre.
2: Les voitures.
3: Ils vont remendre la montre full set, etc. Ils arrivent avec la montre. Il y a trois gars qui leur tombent dessus.
2: Et oui.
3: C'est terminé. Jamais faire ça.
2: La voiture, je peux l'essayer, oui.
3: Mais partir avec une voiture, c'est plus compliqué parce qu'aujourd'hui, elles ont des traceurs, il y a des caméras, la police les suit. Plus compliqué une voiture. Partir avec une montre, ou ça, c'est facile.
5: Ouais, Napoléon.
3: Qu'est-ce que vous avez comme trésor? Est-ce que vous avez un trésor de grande valeur? Attention, ça peut être sentimental, qui traîne chez vous.

0: Le grand beau gosse là.
1: Harry Styles.
0: Non, non. L'autre grand beau gosse.
2: L'autre.
0: Qui chantait avec Cabello.
2: Charlie Puth.
0: Non.
3: Justin Timberlake.
2: Non.
1: C'est bien Cabello.
0: Oh, possible ça.
4: On l'entend plus.
1: Shawn Mendes.
4: Shawn Mendes.
0: Voilà, voilà.
5: Il
0: voilà.
5: Dit un quoi d'ailleurs.
0: Eh ben il
1: cherche son énergie musicale.
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0: Et il est là, il fait Where is my fucking. I don't know. C'est Europe 2 que vous écoutez. Salut. Merci d'être avec nous. Voici très belle jeune femme. Voici des gars qui sont très talentueux. Justice et Angèle.

0: Les imitations de Stouff juste avant 18h. Ouais. Ça va être un grand moment. Je vous demande d'applaudir Morgane de la Ciotat qui est ingénieur. Bravo Morgane. Bravo Morgane. Morgane.
1: Bonjour.
0: Morgane. Morgane. Ingénieur Morgane. Ingénieur. Ingénieur en quoi?
2: En bâtiment. Je construis des bâtiments.
0: On va pas la faire à Morgane. Je vais vous dire un truc. Morgane, ingénieur en bâtiment, elle va jouer avec nous ni oui ni non. On aurait peut-être dû prendre. Quelqu'un qui va pas tenir la route. Elle est ingénieure.
3: Mais c'est pas parce qu'elle est ingénieure qu'elle est meilleure au niveau.
0: Mais si elle va se préparer, elle a le mental. Mais bien sûr, quand t'es ingénieure, t'as les écoles, t'as les prépas. Si t'as pas le mental, tu y arrives pas. Je me trompe ou pas?
2: Absolument.
0: Ah, bien sûr.
3: Elle a déjà commencé là.
0: Attends, ça a pas commencé. Donc, écoute-moi bien. On va faire partir un chrono. Si jamais tu bats quelqu'un de mon équipe, c'est 100 euros. D'accord? Si tu fais moins que la personne de mon équipe, c'est perdu. Mais si tu fais plus d'une minute, c'est 200 euros. D'accord?
2: Allez.
0: Alors attention, à partir du moment où je dis go, on fait comment? Morgane d'abord ou on fait l'équipe d'abord? On fait Morgane d'abord.
4: Ouais, Morgane.
0: On fait Morgane. T'es prête, Morgane?
2: C'est parti.
0: Attention. Vous êtes prêts pour le chrono, hein?
4: Ça y est, on a.
0: Top, c'est parti. Allez. Ça va, t'es prête, Morgane?
2: Absolument.
0: Bon, t'es installé à la maison, t'es confort?
2: Je suis dans mon canapé, tranquillement.
0: Canapé en cuir?
2: Il n'est pas en cuir, il est en tissu.
0: D'accord. T'es pas au bureau, là?
2: À la maison.
0: Tu bosses tous les jours?
2: Oui, ça m'arrive.
0: Allez, 18 secondes. La la la, oui, ça m'arrive. La la la la. Morgane, le mental, on avait dit, le mental, Morgane.
2: Ah ouais, mais tu m'as déstabilisé.
0: Ah ouais. C'est le principe. Oui, non.
2: Mais j'ai le droit de recommencer une fois.
0: Et non. Ah non, mais alors tu sais, nous sommes durs. Mais alors, il va falloir que je prenne quelqu'un qui va jouer.
3: Qui peut tenir plus de 18 secondes.
0: Je vais prendre Pietre.
2: Mmh.
0: Allez.
4: Moi, je vais
0: qui c'est qui pose les questions à Pietre? Ouais, t'as mangé un œuf, toi?
4: Ouais.

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0: Vous êtes là, vous êtes installé, vous êtes bien. Rattrapage des infos du matin dans un instant, il faudra deviner un son après.
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0: après-midi, Coé vous ramène du boulot. Par contre, c'est lui qui conduit, même le train. Sauf que là, il a pas le permis. C'est vous qui voyez.
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3: Vous savez que j'ai déjà conduit un train. J'ai déjà conduit un train.
4: Oui.
3: J'ai déjà conduit deux trains. J'ai conduit, attention, à aider avec la SNCF. Hein, c'était.
4: En faisant une émission, non, je crois.
3: Oui, j'ai conduit un train à la montagne, ouais. Qui allait des petits.

0: Requin ou... Ah non, si, c'est un requin, je crois.
1: Alors, c'est... Alors vas-y.
0: C'est un requin qui est arrivé...
1: Trop près.
0: Trop près.
2: Mais non,
1: pas aucun rapport.
3: Pas du tout.
0: C'est un sanglier.
3: C'est à la plage.
0: Il y a eu ça dans le Var, là.
1: On est beaucoup plus. C'est un sanglier qui est arrivé où?
0: Sur la plage.
1: Absolument pas.
3: Il y a un sanglier ou pas?
1: Il n'y a pas de sanglier.
3: C'est une girafe. C'est une girafe qui est arrivée sur la plage.
2: C'est pas une baleine? Non, rien à voir.
3: Il n'y a pas d'animaux. Il y a des animaux
0: dans l'eau. On est sur une plage.
1: Eh ben ouais, pas du tout. On n'est pas sur une
3: plage. Oui, il y a une histoire d'animal ou pas?
1: Eh ben aucun rapport.
3: Un extraterrestre?
1: Non plus.
3: On peut réécouter le son peut-être?
1: Bien sûr.

0: Il a
1: j'ai tout usé.
2: Moi, j'ai sauvé mon fils de la galère. La dernière fois, il était là, je l'ai vu. Il faisait la queue pour une glace. Et j'ai vu la dame d'avant, ça coulait mou. Je lui ai dit, chérie, celle d'à côté. Il s'est décalé et il a une belle glace à l'italienne.
3: Wow.
1: C'est pas sauvé.
0: Bravo.
1: Pas c'est
2: sinon, il aurait une glace molle. C'est pas bien.
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2: Rien de pire qu'une glace molle. On parlera de la rentrée des classes dans un instant. Alors, c'était comment? Bien dur, difficile et ensuite, les 10 cases à ouvrir et peut-être 100 euros à vous mettre dans la poche. Merci de nous écouter.

0: Ah ouais. Mais justement, c'est le rôle du perceur d'être là pour rassurer, d'expliquer les soins et les potentiels risques et comment est-ce qu'on peut soigner tout ça.
1: La langue, ça fait ?
0: La langue, c'est très courant, mais chez les jeunes, c'est étonnamment jeune.
1: Ça fait mal ?
2: C'est nul.
0: Ça pique un peu.
2: Ah. Ça saigne beaucoup.
1: Zizi, t'as jamais fait ?
0: Non, je refuse. Ah. On me l'a déjà demandé, mais je refuse.
2: Le prince Albert.
1: Et les filles, elles aiment bien aussi sur le...
3: Ah ouais ?
1: En bas. Ah. Jamais fait non plus.
0: Non, jamais fait. C'est
1: pas
0: des,
1: plus mal.
0: C'est des piercings à problème.
1: Allez, voilà. Écoutez, c'est terminé, c'est fait. On a parlé du plus dur. Raconte-moi un peu la rentrée scolaire. C'était qui avait la rentrée scolaire ?
0: Eh bien, j'ai ma fille, Zoé, qui a 9 ans, qui est rentrée aujourd'hui au CM2. Alors, de mon point de vue, ça s'est très bien passé. Ah. Du sien, je pense, un peu moins.
1: Pourquoi ?
0: Eh bien, tout d'abord, elle voulait ce matin que je la dépose un peu en VIP. Tu te rends compte, avec ma voiture, moi, j'ai pas le temps pour ça. Alors, je l'ai déposée au bus comme une grande. Et quand j'entends votre histoire de bus aux États-Unis, finalement, je me pose des questions.
1: Oh, mais ça va. Est-ce qu'elle a demandé un tatouage de Johnny Hallyday dans le dos ou pas encore ?
0: Pas encore. En revanche, elle a demandé d'être un petit peu maquillée. Et alors, moi, j'ai refusé. Ah, tu te rends compte ?
1: Non, ouais.
0: Elle,
1: oui.
0: Elle est trop jeune.
2: Ah, tu peux lui faire le maquillage qui dure longtemps.
1: Non. 9 ans, les filles, elles doivent se maquiller quand elles font des soirées entre elles. Les soirées copines, voilà. Dans la chambre.
0: Pyjama.
1: Voilà, soirée pyjama, mais pas à l'école, pas tout de suite.
2: À partir de quel âge tu peux laisser
4: 15 ans. Gothique, c'est 11 ans.
1: Mais Anthony, c'est 15. 15 ans, tu commences à mettre un petit truc léger.
2: Un liner.
1: Enfin, pardon, je ne veux pas jouer les vieux cons, mais bon.
3: Oui,
1: bon, tu lui feras un gros bisou pour nous. Comment elle s'appelle ?
0: Zoé. Elle s'appelle Zoé, et puis elle vous adore, elle vous écoute des fois le matin quand elle a le temps.
1: Bah, t'embrasseras Zoé pour nous. Je t'embrasse fort. Bisous, mon pote.
0: À bientôt.
1: Bisous, à bientôt. Samantha.

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8: Voici le jeu des 100 balais à Mars avec à l'intérieur des cases. Aujourd'hui, la possibilité de gagner un rouleau de scotch sur lequel nous n'avons pas trouvé le bout pour le dérouler, donc à vous de le faire. 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

0: Non, du tout, à Gif-sur-Yvette, à côté des Ulis.
1: Ah, t'as dit, d'accord.
0: En 91.
1: D'accord, région parisienne, bien vu. Vous écoutez Europe 2 en région parisienne aussi, c'est très bien.
0: Ah, voici. Ben, on écoute partout.
1: Ah, c'est adorable. Une imitation de Stouff, c'est facile, faut pas trouver. Un nom de personne, faut trouver ce que le problème de la personne, ça va.
2: Je crois que je vais aller voir.
1: Voilà, quelqu'un qui bégaye, facile, allez, on y va. C'est une galère, ça, le bégaiement.
3: Moi, je croyais que c'était porciné.
1: Moi, j'avais des copains qui bégayaient, c'est un enfer. Et dès qu'ils se concentrent sur un truc, le bégaiement, il part. Et quand ils chantent, par exemple, beaucoup de gens qui bégayent, quand ils chantent, il n'y a plus de bégaiement.
4: Exactement.
0: Ouais. Ils l'ont plus, oui. Ouais, beaucoup, ouais.
1: C'est un mystère, c'est un dérèglement du cerveau, hein, ah, façon, oui, le bégaiement. Mais c'est un mystère incroyable.
3: Moi, c'était un monsieur au moment de la quête qui bégayait. C'est chaud.
4: La quéquette.
1: Mais c'est vers la fin de l'émission, je lui pardonne.
3: C'est là pour le conseil, elle va piquer.
1: La journée, elle a été longue.
2: On est fatigué.
1: N'oubliez pas qu'il y a le conseil Koh-Lanta.
3: Ah, oui. Je dis collier d'immunité.
1: Allez, on y va. Vas-y, donne-moi une case. Pas la 9.
0: Entre 1 et 9.
1: Ouais.
0: Oui, le 2.
1: Le 2. Magnifique. Oh là là là là, une photo à télécharger.
4: C'est le panneau.
1: Du radar fixe qui est sur la A75 entre Saint-Ivoine et Issoire dans le Puy-de-Dôme. Pietre le voit.
4: Je le connais,
1: celui-là. Eh bien, tu pourras le mettre dans ton magnifique bureau. Je te fais un gros bisou, c'est pour moi. Je t'embrasse fort, ma belle. Bisous. Tu me rappelles, hein, tu regagneras des cadeaux avec toi, hein, parce que celui-là. Allez, un dernier. Ouais. Un dernier, ouais, ou une dernière. Est-ce qu'on laisse emballer un Mars, vont tomber. Bisous, ma belle.
3: Bisous.
1: Paula ou Polo ?
4: Polo.
1: Polo. Ça va, mon Polo ?
5: Ouais, ça va et toi ?
1: Salut, mon Polo. Qu'est-ce que tu fais dans la vie, Polo ?
5: Je suis peintre en bâtiment.
1: D'accord, donc c'est le polo portugais, c'est pas le polo, l'abréviation de Paul, c'est le polo.
5: Non, c'est ça, c'est Paolo.
1: C'est Paolo.
3: C'est Paolo.
1: Eh oui, bien évidemment. Paolo. Attention, Stouff va te faire une imitation. Là, c'est facile. Ça n'est pas sur les chantiers que tu vas trouver ça, c'est au bureau, mais plutôt les vieux bureaux.
2: Comment je peux faire ça?
4: Non, facile.
1: C'est pas si mal que ça.
5: Machine à écrire.
1: Machine à écrire, excellent.
4: Bravo.
1: Tu as vu? Trois imitations. Ah, je veux pas plus que toi.
2: Non, vas-y.
1: Non, je saurais pas le faire. Attention, mon grand, tu me choisis une case. T'es un champion, mon grand. Tu me prends pas la 2, tu me prends pas la 9. T'essaies de me prendre celle où il y a l'argent.
5: Allez, la 1.
1: La 1, bon, bah écoutez, je peux pas faire mieux. Un chèque, 200 balles.
4: Son
1: et un Mars.
4: Bravo.
1: Le Mars, on te l'envoie chez toi. Le chèque de 100 euros, il va aller dans ta poche pour la famille. Je te fais un gros bisou, mon Polo.
5: Voilà, moi aussi, c'est cool.
1: Bisous à toi.
5: Bisous à
1: toi. Et t'es là demain matin, t'es là demain après-midi, je compte sur toi. Hein. Bisous, mon Polo. T'embrasse à toute la famille. On rejoue demain. Vous voulez vous inscrire pour les jeux? Envoyez COE, CAUET au 7-12-13. Des messages pour nous demain matin, 06-33-11-32-11. Comme ça, demain matin, on vous réveille dès 7h. Bisous, Stouff. Bisous, Pierre. Bisous.
4: Bisous,
1: Corentin. Bisous, Tony.
4: Bisous.
1: Oh là là, qu'est-ce qu'il y a comme monde? Bisous Vito, bisous à vous tous. Et Théo qui a mangé ses œufs, il est bien.
3: Et il en reste 10. Hein.
2: Ah non,
4: allez, super.
1: Allez, très bien. Faut que ça parte.
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1: Eh bien, il est 18h. Je vous laisse avec Christophe. Je vous fais des bisous. Je vous souhaite une belle soirée. Soyez prudents sur la route. Rendez-vous demain 7h. Les news, Jérémy Desiderati, salut Jérémy.
8: Salut Coé, bonsoir à tous. L'été n'a pas dit son dernier mot, le soleil va dominer demain pour l'ensemble du pays avec des températures à la hausse. Je reviens sur le temps juste après les infos. Un bateau devenu fou, des victimes prises au piège, que s'est-il passé ce matin au large de Saint-Cyprien? Deux personnes sont mortes et cinq autres ont été blessées dans un accident de bouée tractée. Une troisième victime se trouve en ce moment en urgence absolue. Selon le procureur, le bateau aurait été déséquilibré par les vagues, éjectant son pilote. L'embarcation serait alors devenue incontrôlable avant de percuter la bouée. L'enquête devra confirmer cette hypothèse. Cartable sur le dos et trousses bien rangées dans les sacs, plus de 11 millions d'élèves ont retrouvé le chemin de l'école aujourd'hui. Une rentrée marquée par quelques changements, notamment l'interdiction du téléphone portable au lycée. Une mesure défendue par Emmanuel Macron lors de sa visite aujourd'hui dans un établissement de Mende en Lozère. Vue sur Terre, les pieds dans le vide spatial, tel est le cadre de travail ce soir pour Sophie Adnaud. L'astronaute française est toujours en pleine mission en dehors de l'ISS. C'est sa troisième sortie extravéhiculaire en l'espace de 2 semaines. Côté de l'américaine Jessica Meir, la française est en train de remplacer un rétro-réflecteur effectué plusieurs opérations de maintenance. Toujours là-haut, mais côté météo, cette fois quelques nuages circulent encore dans la moitié nord sans pour autant tourner à l'averse ce soir. Grand ciel bleu toujours en direction du sud et ce soleil dominateur est aussi au programme demain. Météo estivale qui va commencer dans la fraîcheur avec une petite douzaine de degrés en Normandie ou encore en Lorraine. Mercure qui va prendre un coup de chaud dans le

0: avec une petite douzaine de degrés en Normandie ou encore en Lorraine. Mercure qui va prendre un coup de chaud dans le sud l'après-midi avec jusqu'à 34 degrés de Perpignan à Montpellier. La suite avec Christophe, bon début de soirée sur Europe 2.
1: Et ben voilà exactement, merci Jérémy, bonne soirée, à demain. Hello tout le monde, fin de cette première journée de septembre avec la playlist Pop Europe de Charlotte Cardin, Aurel San, Alex Warren et peut-être Shakira peut-être.

0: Allez, bienvenue sur Europe 2. Je m'appelle Christophe Marceau. Bon, comment s'est passée cette reprise là pour vos enfants aujourd'hui? 11,6 millions, on en parlait tout à l'heure avec Coé, d'élèves ont repris le chemin de l'école aujourd'hui. Et donc potentiellement, hein, 22 millions de parents qui se sentent soulagés et libérés. Fini la charge mentale liée aux vacances, nous dit Émilie à Castres. Retour aussi au calme et au silence dans la maison, dit Eric à Boulogne-Billancourt. Bon bref, où que vous soyez, quoi que vous fassiez, soyez les bienvenus. Vous êtes sur Europe 2, on va se détendre tranquillement là en fin de journée avec la playlist Pop Europe 2. Tovlo, Stromae, Rihanna tout à l'heure et puis peut-être Shakira si vous l'entendez. Envoyez vite Europe 2 au 7 12 13.
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La superstar colombienne Shakira, Die Die sur Europe 2. Et si on écoutait un second titre là maintenant, et vous savez ce que ça veut dire? Ça veut dire que je vais appeler l'un ou l'une d'entre vous là dans un instant, tirage au sort pour aller voir Shakira à Madrid.

0: du tout mon truc, j'ai jamais de chance. Et les tirages au sort, c'est encore moins mon truc.
1: Et bah tu vois, la preuve que non.
0: Donc ouais, vraiment. Bah voilà, c'est ouais, pour le coup, je peux vraiment, je suis super contente.
1: Félicitations Ophélie, tu ne raccroches surtout pas, d'accord? Et puis vous aussi qui écoutez la radio, ça peut retomber à n'importe quel moment. Dès que vous entendez Shakira, vous envoyez par SMS Europe 2 au 7 12 13. Ah, je suis content. Et je rajoute des fleurs en plus. Stromae avec Teuf le matin sur Europe 2.

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C'est vendredi dernier que le deuxième album d'Alex Warren est sorti. Voici donc déjà le troisième extrait de cet album, Passenger, qui pose la question de savoir comment reprendre le contrôle de sa propre vie dans une relation amoureuse à sens unique. Ça nous est tous ou presque arrivé. Alex Warren est maintenant dans la playlist Pop Europe 2 à presque 19h. On est bien là.

0: Et merci de finir la journée avec Europe 2 partout en France. Aujourd'hui, c'était la rentrée de nos enfants. Ça laissera de bons ou de moins bons souvenirs, c'est clair, hein, comme pour nous à l'époque. Hein. Mais alors vous, tiens, parents, bah justement, tiens, on parle de l'époque. Vous, parents, quel était votre pire souvenir de rentrée quand vous étiez plus jeune? Dites-nous sur les réseaux sociaux, ça m'intéresse. Moi, j'aime bien lire ce genre de choses-là. On a le classique de la classe dans laquelle on voulait surtout pas être. Hein. Ou bien le prof qui faisait flipper tout le monde. On voulait pas être avec lui et on l'a eu pendant un an, voire deux ans. Bon allez, demain jour 2, hein. On n'en est pas encore là, je vous raccompagne tranquillement à la maison hein, si vous sortez du taf ou bien des courses avec la playlist Pop Europe 2, Martin Garrix dans quelques instants avec Ed Sheeran. Et puis surtout tiens, mon groupe préféré que je partage avec vous dans quelques instants avec Europe 2, Imagine Dragons.
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Il y a une heure, Ophélie à Moret-sur-Loing dans le 77 a gagné son séjour à Madrid pour aller voir Shakira le 18 septembre prochain. Et en plus, elle me disait hors antenne qu'elle avait chanté du Shakira pendant 10 ans sur scène. Donc de quoi se régaler à ce concert fabuleux. Vrai fan de Shakira. Continuez-vous hein, si vous l'entendez. Hein. Envoyez Europe 2 au

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0: Ce début de soirée, on le passe ensemble avec Europe 2, Christophe Marceau. Bon courage à Mehdi, veilleur de nuit à Limoges. Il fait 19h, il embauche à 19h, donc il y a 1h10. Et il finit le matin à 7h. Bon courage hein, Mehdi. Hein. Et puis à tous les veilleurs de nuit, évidemment, partout en France. On souhaite aussi bon courage à Sophie, infirmière de nuit à Valenciennes. Et elle adore, parce qu'elle a écrit plein de O dans Adore Europe 2. Bon courage à vous qui bossez partout, le soir, la nuit. Et je sais combien la radio est importante dans ce cas-là, vraiment. Donc on vous accompagne, on vous lâche pas. Hein. Je vous ai calé, tiens, Offenbach et puis le remix de Star Sailor. Fort to the floor. On a Temper City aussi qui arrive, j'adore. Et puis tiens, bonus Pop Europe 2. Très longtemps que je ne l'avais pas écouté. Man in Black, il y a Will Smith là qui arrive.
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Europe 2, les titres se font souvent par hasard. C'est le cas de ce titre de White Stripes avec ce riff de basse, né vraiment par hasard. Cette note, mi, mi, sol, mi, ré, do, si.

Salut tout le monde, content de vous retrouver, c'est Quentin. On est ensemble jusqu'à minuit. Bon, comment s'est passé la rentrée des enfants? C'est pas trop pleuré? Bon, ce soir, ça devrait bien dormir. À la maison, vous allez pouvoir profiter de la playlist Pop Europe 2 pendant 30 minutes non-stop. Ça continue avec Julien Lib et Teddy Swims, Mist No It All sur Europe 2 Pop.

0: de Pop Radio avec Julien Doré. Vous aviez la flemme de faire à manger ce soir, vous avez fait quelques petites tapas tranquillement. Quelqu'un s'est dévoué pour la sangria. En fait, vous avez encore l'esprit en vacances. Ou peut-être que vous prenez de l'avance pour Madrid. Ça, c'est une bonne idée, puisque Madrid, vraiment, vous tend les bras. Dans un instant, on va écouter Shakira. Vous pouvez d'ores et déjà envoyer Europe 2 par SMS au 7-12-13 et direction Madrid. Donc, pour aller voir Shakira, l'inauguration de son stade, le concert qui va être juste dingue. Et puis, en plus, vous pourrez profiter de la ville. Évidemment, on vous paye absolument tout. Le transport, l'hébergement pour vous, pour la personne de votre choix. Allez voir Shakira grâce à Europe 2. Europe 2, 7-12-13. Elle est là dans un instant.
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Bonne soirée sur Europe 2 Pop Radio. Vous éclatez là ce soir, vous plastifiez les livres scolaires. Voilà, c'est votre mission de la soirée. Puis vous refaites une liste de courses aussi, parce qu'en fait, c'était super important, les feuilles doubles à petits carreaux. Et vous n'avez pas pris les bons. Bon, on va se détendre tranquillement, je sais, c'est le genre de truc qui énerve. Il y aura Pierre Demar très vite et je vous fais découvrir un nouvel artiste qui s'appelle Barry Can Swim. Dance, dance, dance, Europe 2. 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
1: Évidemment. Europe 2 Pop Radio, c'est une journée chargée en émotions, peut-être de votre côté. Besoin de vous détendre? Vous êtes au bon endroit, rassurez-vous. Et en plus, ça vient de démarrer la playlist Pop Europe 2 pendant 60 minutes non-stop. J'étais à Happy Taxi, pas loin. Elena aussi. Et Camille MB, Europe 2.

On est en plein dedans. La playlist Pop Europe 2 pendant 60 minutes non-stop. Ça c'est cool. Et cet artiste s'appelle Jeanne Bonjour. Finir par en rire sur Europe 2. Bon, vous savez que la

0: Bonne soirée sur Europe 2 Pop Radio. Il y a un truc qui nous énerve pendant les vacances, vous savez, le sable qui traîne partout dans la voiture. Et finalement, bah, quand on n'est plus en vacances, ça nous manque. Gamin des sables, Jérémy Frérot, un classique pop Europe 2.
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1: Bonne soirée sur Europe 2 Pop Radio, c'est la playlist Pop Europe 2 pendant 60 minutes non-stop. Champagne, avec modération, mais champagne quand même. C'est là où, vous m'aviez pas vu venir comme ça, c'est là où on va démarrer la tournée de Vienne en 2027, à Reims exactement. On sera le 24 mars prochain, puis en tournée dans toute la France.

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On vient de démarrer la playlist Pop Europe 2 pendant 60 minutes non-stop avec Martin Garrix et Ed Sheeran. Ed Sheeran, artiste britannique. On va rester en Grande-Bretagne avec une artiste qui a marqué toute une époque en seulement deux albums. Elle a laissé une énorme trace dans la pop, surtout grâce à l'album Back to Black vendu à 16 millions d'exemplaires. C'est Amy Winehouse, You Know.

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Alors vous avez peut-être vu ces images impressionnantes d'une mère de famille américaine qui a risqué sa vie pour venir en aide à des ados qui venaient d'avoir un accident de voiture. Alors il y a une cagnotte qui a été ouverte pour elle et Taylor Swift, elle a participé. Énorme élan de solidarité, elle a donné 50 000 dollars pour cette super maman. Taylor Swift, la voilà sur Europe 2.

Ça s'ambiance là. Vous avez bien raison, parce que là je pense, tout le monde parle de la rentrée, mais il y a les petits malins qui sont partis en vacances pile poil cette semaine. Et là, ben, franchement, vous avez les stations balnéaires pour vous. Vous êtes tranquille, ça c'est le bon plan. Il fait encore plutôt pas mal niveau temps. Profitez-en bien, bonnes vacances et profitez de la playlist pop Europe 2 pendant 60 minutes non-stop avec Alex Warren. 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
2: Soyons clairs. Très clairs. On est ici juste pour kiffer. Hein. C'est la playlist Pop Europe 2. Pendant 60 minutes non-stop.

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Loyer 7-12-13, pendant qu'on écoute Tove Lo et Stromae, Europe 2. Évidemment.

y a pas de raison qu'on n'en profite pas. C'est la playlist Pop Orb 2 pendant 60 minutes non-stop. Est-ce que vous avez déjà regardé la série Euphoria? Énorme carton à travers le monde. Lui, il en fait partie, notamment dans la saison 2. Il interprète le rôle d'Eliot. Pour son métier de base, c'est chanteur, compositeur,

On peut démarrer la nuit sur Europe 2 Pop Radio. Il est minuit, c'est la playlist Pop Europe 2 pendant 60 minutes non-stop et ça redémarre à partir de maintenant. Demain, le réveil avec Koé, avec toute l'équipe Koé sur Europe 2 entre 7h et 11h. Je vous souhaite une bonne nuit. Les Red Hot Chili Peppers très vite et Teddy Swims sur Europe 2.

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2: Les objets de la rentrée qui parlent, c'est notre dossier du jour. C'est important. Et si vos objets de la rentrée se mettaient à parler? Par exemple, si le cartable des enfants se mettait à parler, qu'est-ce qu'il dirait?
3: Top, top, ça rend plus là, ça rend plus. Et ben voilà.
4: Le fameux.
2: Enfin, le stylo 4 couleurs, il dirait quoi?
5: Salut, c'est le noir. Salut, c'est le rouge.
6: Salut, c'est le bleu.
7: Salut, c'est le vert.
5: Ah, allez,
6: toi, tu sers à rien.
5: Il m'a salé en plus.

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1: Le sondage sur les Français le jour de la rentrée scolaire. 98% des bénéficiaires de l'allocation de rentrée scolaire achètent des fournitures scolaires.
2: Ah, 98%.
1: Sauf la dame qu'on a vue hier, ouais. On a passé sur Europe 1.
3: Elle s'achète une télé.
1: Puis elle arrive. Merci Manu, j'ai acheté ma télé avec les allocs.
3: Avec la fille qui passe derrière encore.
1: Mais vous voulez que je vous dise, malheureusement, c'est à cause de gens comme ça que ça crée aussi des tensions dans le pays, parce que des gens qui ont vraiment besoin de l'allocation pour les enfants, et t'as des gens qui ont compris qu'ils achèteront pas un compas à leurs enfants, mais ils achèteront une télé.
3: Mais ils peuvent pas, ce que je disais, faire une espèce de système de carte cadeau.
1: Bien sûr que tu peux.
3: Et tu peux pas acheter de télé avec.
1: Ouais. Aujourd'hui, avec tes tickets restaurants, il y a certains trucs que tu peux pas acheter. Avec une carte, tu te mets d'accord avec les enseignes. Voilà. Et avec cette carte, c'est only fourniture. Et vêtements. Pour habiller les enfants.
2: Voilà.
3: Et puis voilà.
1: Mais par contre, tout le reste ne passera pas. Non. Bien sûr que tu peux le faire. C'est que dalle à faire.
4: Faut juste le vouloir. Le petit, il avait un cookie sur le dos ce matin quand il est arrivé à l'école. Avec mon sac.
1: Le gamin, il va à l'école. Il a pas eu de blouson, mais il a gardé le carton Samsung de la télé. Ils lui ont fait des trous dedans. Ah bah maman a lâché une télé. 83% des parents qui n'ont plus d'enfants à l'école trouvent relou les parents qui postent des photos sur les réseaux pour la rentrée. Je l'ai toujours trouvé ça relou.
3: Plein dedans.
2: Il a
5: pas fait encore Corentin, mais la journée n'est pas finie.
3: Ce que je vais faire, je pense que cet après-midi, je vais faire une photo de Corentin avec un cartable et je vais la poster. Je dis allez petit, va travailler.
1: 96% achètent également des vêtements pour la rentrée ou l'année scolaire. Ouais. Évidemment, 33% des papas ont déjà pleuré pendant la rentrée scolaire de leur enfant. Contre 94% des mamans.
4: Les darons, là, ils sont. Ouais.
1: Évidemment, les papas, ils se retiennent. Ouais. Ça va, mon grand.
3: Je suis un bonhomme. Ils rentrent dans la voiture, ils vont quand même.
1: 47% des parents sont en angoisse de revoir certaines têtes de certains parents devant la grille. Parce que tu sais que dans les parents, t'as différents types de parents. Et notamment, ça, c'est souvent la maman qui parle trop. La maman qui te chope et qui va te dire j'ai fait un groupe WhatsApp, vous n'avez pas répondu au groupe WhatsApp des mamans.
2: Oui, c'est ça.
1: Vous savez, le groupe WhatsApp, je l'ai appelé les mamans sont sympas. Voilà, on fait un petit gâteau cet après-midi, vous venez parce qu'il faut que je vous en parle, parce qu'il y avait des amis, ils sont venus, le petit, il faut qu'on en parle. La professeure. Il y a des gens, ils sont des tunnels à parole. Tu les vois, tu te dis putain, j'en ai pour une heure.
2: Le retour du groupe WhatsApp, là, ça va être l'enfer.
4: Puis c'est les mêmes gens qui sont à 15h devant la grille de l'école, alors qu'ils finissent à 16h30.
2: En train de papoter.
1: Elles parlent avec les autres mamans parce qu'elles disent puis on va prendre un café parce qu'ils sont pas encore sortis. On prend un café.
4: C'est cool que mercredi, on fasse un petit truc avec les autres, ça se
1: retrouve. 38% des parents.
4: Je vais le vivre.
1: 38% des parents ont déjà retrouvé dans la trousse de leur enfant un bâton de colle datant de la présidence de François Hollande.
4: Moi, je te jure, j'ai eu le même bâton de colle de la 6e.
3: Tout sec,
4: le bordel.
1: 12% des élèves ont déjà perdu leur règle le jour de la rentrée, alors qu'elle était encore dans son emballage.
5: Moi, elle était en 1000 morceaux, la règle.
2: Tu la caisses dans le sac.
1: Les sacs US.
2: Avec les livres dessus.
1: Les sacs US, tu mettais ton équerre dedans, clac, le bout, il était pété. Le nombre d'équerres
3: qui posait le sac, clac, tout qui pétait.
1: Le nombre d'équerres qui avait plus le bout. Et enfin, 47% des hommes et des enfants sont contents de retrouver leur maîtresse.
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2: Un touriste suisse. Je vous disais tout à l'heure, quand vous partez dans un pays, faites attention aux traditions.
3: Ouais.
2: Nous, on est allé une fois. Tu étais là quand on est allé en Thaïlande?
3: J'ai pas fait, j'étais pas.
2: On a fait un tournage en Thaïlande, et en Thaïlande, il y a un phénomène qui se passe. C'est à 18h, l'hymne national qui passe, et c'est un hommage à la royauté, etc. Mmh. Tout le monde s'arrête.
4: Ah,
2: plus personne ne parle. Mais les gens s'arrêtent de marcher. Et c'est très bizarre parce que pendant 2 minutes dans le parc central de Thaïlande, de
3: Bangkok,
2: d'un seul coup, tout s'arrête. Les gens qui dansaient, les gens qui faisaient de la gym, et les gens restent figés comme des statues, c'est pour rendre hommage. Nous, on ne savait pas trop, on continuait de parler et on nous faisait chut. Et donc, on a respecté la tradition, ouais, c'est normal. Eh bien, lui, il a 26 ans, il est suisse. Il a été condamné à 1 an de prison à Bali parce qu'il s'est filmé en train de marcher sur une plage déserte pendant Nyepi, qui est le jour du silence hindou où tout le monde doit rester chez soi. Lui, il était énervé, il s'est dit « je ne peux pas manger, je ne peux pas boire, tout est fermé ». Il avait posté la vidéo avec des propos insultants. Ce n'est pas que le fait qu'il ait marché sur la plage. C'est qu'il a fait des propos insultants sur cette fête sacrée. Il a mis une légende provocatrice. Et ben, malgré ses excuses au tribunal, bam, le juge a dit « vous êtes tenu responsable de ce que vous avez fait sur les réseaux ». 1 an de prison.
5: Un an de prison.
3: Ah, et puis, 1 an de prison à Bali.
2: Ouais.
3: Flash paradisiaque.
2: Ah, je pense que t'as raison, t'es loin du petit cocktail avec le petit, avec le petit parasol là sur une plage. Voilà, même là, tombé de la nuit, il paraît que le gars il continue de gueuler dans la rue.
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2: Merci monsieur. Ta gueule. On n'arrête pas de te le dire. Moi j'aime bien cette loi sacrée. Cette loi du silence, elle me plaît.
3: Oui, c'est
2: je pense qu'en France, il faudrait qu'on la teste.
4: Ah ouais.
2: Il faudrait qu'on fasse le brunch du silence le dimanche.
3: Waouh, oui, avec les gamins qui braillent.
2: Le train du silence.
3: Oh là, oui.
2: Le cinéma du silence.
3: Grave.
2: Pour éviter le Le Youpi Park du silence.
3: Je crois que c'est le pire celui-là.
4: C'est, mort,
3: c'est le pire celui-là.
2: C'est avec que des enfants qui tournent dans des trucs.
3: Mais en silence.
2: Ils descendent des toboggans, mais. En silence.
5: Ils tombent, mais ils ne crient pas.
2: Et notre community manager, on pourrait qu'on fasse le bordasse du silence, parce qu'il parle tout le temps. Je n'en peux plus.
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3: C'est l'événement, Céline Dion, tout le monde, pas les journaux campent devant, ouais, ils sont devant son hôtel, il y a des fans devant l'hôtel, et hier, elle est sortie, elle a poussé une petite chansonnette, elle n'a pas fait...
4: Patrick Sébastien ?
3: Elle n'a pas fait grand-chose.

0: Okay. Après chaque concert, je demande une ambulance. C'est pas pour moi.
1: Ah bon?
0: Moi, je vais bien. Ouais. C'est pas pour moi, c'est pour les téléspectateurs. Les spectateurs, ils vont comprendre qu'ils ont payé 180 euros minimum pour entendre 3 secondes de porter même encore.
1: Ouais, ouais, ouais.
0: En mal le prendre.
1: C'est terrible. Et après, du coup, après le concert, vous allez où?
0: Je rentre à l'hôtel.
1: Ah.
0: Je rentre à l'hôtel, il faut que je récupère.
1: Ah oui,
0: 15 minutes de concert, c'est terminé pour moi. Là. Je suis chanteuse, pas un chargeur Tesla, là, c'est terminé. Puis vu les prix de l'hôtel, il faut que je profite. Là,
1: bah, ah, bah, ouais, ouais, on a vu ça, il va falloir faire des gros dodos. Là. Oh, bah, c'est pas des bonnes nouvelles, ça. Hein.
0: Bah, attendez, ouais. C'est déjà ça. C'est ouais. Déjà ça. Hein.
1: Ouais.
0: Bon, je vous laisse, il faut que j'aille chercher les macarons chez Pierre Hermé. Là.
1: Ah bah oui, bah, c'est pas très loin.
0: Bah, c'est en deux rues d'ici, mais je prends mon jet.
1: Ah bon?
0: Je prends mon jet là parce que je vais encore galérer pour faire un créneau. Là. Les ailes, elles passent pas dans le parking Indigo. Elles passent pas là-dedans, c'est pas ouais, grave. Allez, à bientôt.
2: Au revoir,
0: Céline. Attends, je refais une dernière fois.
2: Ouais. Allez.
0: Je suis tellement content.
1: Ben oui. 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

0: côte de bœuf, la peur de la côte de bœuf à l'hippopotamus.
1: Non, c'est la peur des molons.
0: Ah oui,
1: la peur des molons.
0: Ah, des molons.
1: Et la piétrophobie, c'est la peur de se péter dessus par un collègue, mais ça s'en fout.
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0: dans du 36, mais toi au moins tu savais cuisiner.
1: Ah ouais.
2: Ah oui.
1: Alors ça par exemple, vous voyez, c'est un truc que je comprends pas. Quand les couples se sont séparés, ouais, de continuer d'envoyer des punchlines pour dire je vais encore lui remettre. Ça, quand c'est fini, c'est fini.
0: T'as quoi. Aussi celui qui veut narguer l'autre, qui lui envoie genre un message par erreur. Oh, coucou mon amour, on va bientôt être trois, je t'aime. Oh, désolé. Et ça, j'ai envoyé par erreur. Genre, tu t'es trompé. Déjà que j'ai annoncé à son mec qu'elle est enceinte par SMS. Elle lui avait envoyé avec le test de grossesse.
1: Ah, mais ça, elle peut se tromper. Elle peut l'envoyer à un autre prénom.
0: Ouais, mais elle lui a envoyé à lui.
2: Ah ouais, comme par hasard. Pas,
1: ah, ça peut arriver.
3: Alors, oh, c'est... Mais t'annonces pas une grossesse par message.
0: Non, c'est
1: arrivé à ma chérie.
0: C'est coucou mon amour. Ah ouais,
1: bah, ma chérie, elle a envoyé, quand j'ai fait la demande en mariage.
0: Elle t'a envoyé coucou mon amour.
1: Non, mais le coucou mon amour, non, mais elle a envoyé des messages de je suis trop contente de cette demande en mariage. Elle a envoyé, et à mon avis, elle devait envoyer à un copain, elle s'est trompée de prénom. Et le lendemain, elle fait bah, pourquoi l'autre m'écrit, l'ex hein. Et elle voit que c'est elle la veille qui a envoyé le.
0: Ah, ça craint.
1: Elle va rattraper derrière en disant non, mais je me suis trompé et tout. Donc, ça paraît.
2: Et elle t'a dit qu'elle n'avait pas fait exprès, c'est ça.
1: Ouais, je me suis peut-être vérifié.
0: Et pour terminer, on a juste le message pour faire chier qui dit salut, t'es dispo ce soir? La personne répond oui. Et l'autre lui répond bah, tu vois, personne ne veut toi, clochard.
2: Oh, ça c'est dur, mais on a su vraiment bien envoyé.
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0: Parfois, la vie vous apprend aussi que vous pouvez être surpris de la présence de vos copains dans les moments difficiles.
1: Oui.
0: Avoir des gens où vous vous dites waouh, ils sont là, et ils n'ont pas bougé et ils sont toujours. Et vous savez quoi, ça resserre les liens et
1: c'est vrai.
0: Vous voyez dans les épreuves disparaître les gens qui ne servent à rien.
2: C'est vrai que par exemple,
1: ça fait le tri.
2: Quand tu te couches le soir et que tu as ton copain à côté de toi, tu peux être surpris.
3: Ouais.
2: La présence de ton copain.
3: Surtout quand tu te réveilles à côté de lui.
0: Mais c'est un copain.
3: Avec lui en train de fumer une clope comme ça.
0: En copain, Gigi.
3: C'était bien. Hein.
0: En copain.
1: Ça, c'était le quota sérieux. Sinon, le papier alu, ça a un côté brillant, un côté mat. Et ça change rien à la cuisson. Comme
3: ah oui, tiens.
1: On s'en fout.
3: Bah, je le savais pas, tiens.
1: Bah, on s'en fout, en
0: c'est
1: fait.
0: C'est surtout, c'est rempli de saloperies, le papier d'alu.
2: Faut surtout pas

0: degré.
1: Wesh.
2: Oui, c'est complètement fou ça, ça mon chéri. Et l'équerre.
0: L'équerre, alors c'est pareil, acheté en septembre, retrouvé en juin avec le bout cassé. Certaines ont même encore leur étiquette ou ont passé une année scolaire complète dans une trousse comme des touristes japonais dans un bunker.
2: Ça c'est complètement fou les chéris. Une conclusion Michel à cette enquête.
0: Oui, alors les fournitures scolaires inutiles sont toujours là, les élèves ne les utilisent pas, donc chaque été, tout le monde continue d'en acheter, ouais. Ça reste un mystère. Contact.
2: C'est vrai. C'est complètement fou, hein, les chéris. Merci, Michel Marie. Allez, tout de suite sur W9, c'est le classement des fournitures préférées des étudiants français. Le premier, c'est Jean-Jacques Goldman devant la calculatrice Casio.
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3: Salut les gars.
4: Salut, le bar
3: de Pietre ouvre comme tous les bars. Évidemment, ça parle d'actu, mais ça parle de quoi
5: J'étais sur un truc, là, c'est complètement débile, mais ça me fait marrer.
4: Ah bon?
5: Et j'ai bien envie d'y participer. Tu viens avec moi?
4: Moi, ça va pas, non, t'es fou. Je suis un bonhomme, moi, je touche pas à ça, moi, t'es fou.
5: Mais c'est parce que t'es pas de taille. T'es frustré?
4: Je vois ce que tu veux dire, mais c'est pour la taille qui compte, hein. Ok?
3: Est-ce que ça parle d'un concours?
4: Il y a peut-être un peu de ça.
3: Deuxième indice.
4: T'imagines si nos ancêtres du Moyen-Âge y voyaient ça? C'est une honte.
5: Jeanne d'Arc, pas sûr.
6: Jeanne d'Arc, non.
3: C'est un concours, ils nous ont dit.
4: Vas-y. C'est marrant, mais. Après, il faut venir avec son propre matos ou...
5: J'imagine, oui.
4: Ah, j'en ai pas à la maison.
5: Toi, non, mais ta femme, si, elle en a plein.
4: Mais comment tu sais ça, toi?
5: C'est combien de temps qu'on se connaît, Jeanne d'Arc, c'est un truc sexuel?
3: Moyen-Âge,
7: c'est par rapport à...
6: Mais les sextoys?
5: Oui, c'est le plus vieux sextoy.
3: Non, quel rapport avec les sextoys du Moyen-Âge? Que vient foutre Jeanne d'Arc là-dedans?
6: Mais je vois que sa femme, il dit qu'elle en a plein chez elle.
5: C'est une histoire de sextoys. Qu'est-ce qu'on peut faire avec des sextoys?
6: J'ai bien l'idée, mais ça va pas.
3: Alors, Stouff, ton idée, tu te la mets avec les sextoys.
5: Qu'est-ce qu'on peut faire avec des sextoys?
6: Qu'est-ce qu'on peut faire?
4: Imagine, tu l'as dans la main.
6: Un balèze, une bataille de zizi.

0: On peut faire des œufs en neige.
1: On se rapproche.
2: Oui, Allié,
0: gagné. Une bataille de zizi.
3: Elle gagne.
0: C'est-à-dire
3: Je crois que c'est fin septembre, les Wars of Gods débarquent à Dijon.
4: Quoi ?
3: Et c'est un combat d'épées, sauf que les épées, c'est des sextoys.
0: Combat de sextoys à Dijon.
1: Ouais.
0: Ah ouais. Et ouvert à tous ?
3: Ouvert à tous, tout le monde peut venir. Alors on ne sait pas s'ils fournissent le matériel ou quoi.
0: Bien sûr.
3: Mais en fait, à la place des épées, c'est des sextoys.
4: Il n'y a pas une taille réglementaire ou...
3: Ah, je ne sais pas.
4: Minimum ou...
0: Non, tu veux le faire ?
4: Non.
0: Allez, on va y aller.
4: Ça ira.
0: Allez. 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
2: Il s'ouvre. Il est ouvert, le rideau de fer vient d'ouvrir.
3: À la tienne.
2: Le bar de Pietre.
3: 9h24, l'heure de Ricard. Okay. Hop. Qu'est-ce que tu as ? Oh, et t'as vu, il y avait encore une idée à la con.
4: De quoi ?
3: Oh là là, il y a des gens qui s'inscrivent à ce truc-là.
4: Ah ouais, mais moi non. Non, ouais, jamais de la vie je fais ça, t'es fou.
3: Ah bah ouais, mais ça doit être comme tes lendemains de cuite. Ça pique. Ça pique d'ailleurs là.
4: On vous a encore dimanche. Alors,
2: c'est quelqu'un qui s'inscrit à un concours.
5: Un concours, un sport, une association.
6: Pique, ça pique.
3: Un truc qui pique.
4: Il y en a combien de bestioles d'ailleurs?
3: Des millions.
4: Ah bah laisse tomber un truc comme ça, je m'en darde d'armes.
3: Ouais, même dard.
4: Ouais, ça va, j'ai compris.

0: Ah ouais,
1: il y a un truc avec des guêpes ou des abeilles. C'est un concours.
2: Mais le miel, c'est pour étaler sur les tartines, mais pas sur les humains. Qui a inventé cette connerie là?
3: J'en sais rien, ça doit être les, mayas.
1: Et là, c'est faut le voir, mais il est réellement fier de ça. C'est indépendamment du personnage, il est fier de ça. Bon, il y a un jeu. Il y a eu d'info qui est sorti, un truc avec des abeilles.
4: Oui, oui. Ou alors il faut se couvrir de miel et c'est celui qui se fait le plus piquer, le plus de piqûres.
3: Pas du tout.
4: Ah bon?
3: Pas du tout.
4: Le plus longtemps, celui qui reste le plus longtemps.
3: C'est pas un concours.
2: Je croyais que c'était ça, mais en fait c'est pas ça.
4: C'est quoi ça?
1: C'est quoi?
3: C'est un nouveau système de yoga. Quoi? En fait, qui consiste à s'enduire le corps de miel et te faire recouvrir par des millions d'abeilles et de garder ton calme.
1: Voilà. Ça doit être, mais en plus déjà le tellement miel. Désagréable cette sensation d'avoir un truc collant sur ton corps.
3: Il y a une deuxième, c'est pas des épreuves, c'est des trucs pour ton self-control où tu te mets une tartine de miel avec les abeilles qui viennent dessus forcément et puis tu dois croquer dans la tartine sans te faire piquer.
1: Pour le coup, ça c'est complètement con. Parce que tu risques de te faire piquer si t'en avales une.
3: Il y a eu un reportage, la journaliste, elle y va. Elle a même, au bout de 30 secondes, bam, elle s'est piquée. Je débarque, c'est reportage.
1: Mais non, mais c'est complètement idiot. Ouais, pardon, mais
2: elle a pété de peur et ça fait des miels.
3: Et c'est à Cotteret, c'est la société Balofluorin qui propose cette nouvelle séance de yoga.
4: T'imagines, t'es allergique et tu le sais pas.
1: Sachant que si l'abeille.
3: Ils te font signer un truc, faut pas être allergique.
1: Sachant que si l'abeille, elle t'a piqué, elle meurt.
3: En plus.
1: Donc c'est totalement
4: en plus.
3: Ouais, on respecte rien. Voilà.
2: Ouais, mais nous au bar, tu vois.
3: Oui, vous êtes pas là-dedans.
2: Ouais,
3: voilà. Coé sur Europe 2.

0: sur Europe 2.
1: Mais c'est quoi ?
2: Nuit blanche.
3: Ouf, on y va, c'est ton moment.
4: Alors, est-ce qu'il y a un code de la route spécial pour les vélos ?
3: Eh bien non. En fait, j'ai appris.
5: Bah normalement si.
3: Bah non.
4: Ils doivent respecter le code de la route, c'est
3: ça ? Ils ont une signalisation pour eux, à part, qui est complémentaire. Mais j'ai appris ces derniers temps que les vélos se sont octroyés dans les grandes villes des droits qu'ils n'ont pas.
4: Et ça, tu vois, j'en peux plus. Mais ils ne respectent rien, vraiment. Tu traverses, ils n'en ont rien à foutre, c'est limite, ils te foncent dessus. Tu sais, ils ont ces petits panneaux, normalement, les M12, qui ça remplace le feu rouge, c'est un céder le passage, en fait, pour eux.
3: C'est un petit triangle.
4: C'est un petit triangle avec le vélo, voilà. Mais c'est un céder le passage.
3: Pourtant, c'est pas compliqué, ils ont mis un triangle avec un vélo, je pense, quand
4: tu fais attention, en fait. Tu regardes s'il n'y a pas une voiture qui arrive à ta droite, à ta gauche. Non, les mecs, ils tracent. Tu traverses, c'est pareil, ils tracent. La dernière fois, il y avait une dame avec sa poussette. Bah, le vélo, il l'a engueulé parce qu'elle traversait. Alors que pour elle, c'était le petit bonhomme était vert, quoi, tu vois. Et j'avais de dire, mais tu te prends pour qui?
3: Alors, ils ne s'arrêtent pas.
4: Ils sont vulgaires, ils t'insultent aussi.
3: Ils ne s'arrêtent pas au passage piéton. Ils ne s'arrêtent pas.
5: Non.
3: Les feux rouges n'existent pas.
5: Non.
3: C'est-à-dire qu'il n'y a même pas un petit temps d'arrêt parce que tu pourrais comprendre, ils ralentissent, ils regardent, il n'y a rien. Allez, c'est interdit.
5: Mais ils doivent s'arrêter.
4: Même sans le panneau M12, ils y passent quand même. Ils n'ont pas de panneau M12, ils y vont.
3: Et donc ils y vont de bon cœur. Et moi, hier, en sortant d'ici, il y a un feu rouge, je passe au vert et il y a une grande avenue derrière.
5: Ouais.
3: Je vois le vélo arriver à bloc, je me dis c'est pas possible, le gars il voit que je suis engagé, je sais pas, une petite voiture, il voit que je suis engagé, il voit qu'il passe au rouge, il va donc forcément aller plus doucement pour que je passe. Pas du tout. Mais pas du tout.
5: Et le pire c'est que tu te fais engueuler.
3: C'est moi qui ai dû freiner, le type, alors sans regarder, sans rien du tout.
6: En te faisant un wad.
3: Mais tu te dis, mais même eux, enfin excusez-moi, mais ils risquent la mort. C'est-à-dire quand vous êtes percuté par un camion, un 4x4, un bus, c'est la mort que vous risquez. Et alors ils ont même maintenant, en théorie, j'ai entendu dire qu'ils étaient limités par la vitesse. Parce que par exemple, les Champs-Élysées à Paris, il y a peut-être plein de villes comme ça en France avec une descente.
5: Ouais.
3: Champs-Élysées, peut-être jamais fait attention, mais ça descend.
5: Et si
3: vous partez d'en bas, ça monte, évidemment.
5: Ah, oui.
3: Mais si vous partez du haut des Champs-Élysées, ça descend. Et en théorie, c'est limité à 30, aussi pour les vélos.
5: Pas du tout.
3: Regardez-les dans la piste cyclable, les gars, ils peuvent shooter à tout moment un enfant, un chien ou n'importe qui. Ils sont en descente à bloc.
5: Ouais, mais ça va, il n'y a pas grand monde en piéton.
6: Non,
5: ça
6: ne traverse pas.
3: Et des fois, les policiers, et moi je trouve un peu trop rarement, font des contrôles de vitesse.
4: Ah bon, mais il faudrait que les policiers fassent flasher en vélo alors.
3: Mais t'as pas le droit, mais bien sûr, tu n'as pas le droit de passer à 70 km/h à bloc en ville. Vélo ou pas vélo.
4: Ah mais comment tu fais? Ils n'ont pas de plaque d'immatriculation, rien. Donc c'est vrai que